Et on vient d'entendre le Love Shack des B-52s à Wild 80. C'est ma pire chanson des années 80. Elle me donne de l'urticaire. Je déteste cette chanson du bout des ongles. Ça me fait mal de l'entendre. Et pire que ça, j'avais un ami quand j'étais adolescent qui adorait les B-52s et on avait pris le pari d'aller les voir ensemble et on avait acheté des billets. Ça a été reporté trois fois et ils ne sont jamais venus. Et donc, rien pour améliorer la cause des B-52s. Maintenant, je vous parle de cette chanson. Bon, bien sûr, je déteste Love Shack des B-52s, mais il y a aussi, il y en a d'autres. Il y a Barbie Girl de Aqua, qui pour moi est une honte au monde de la musique. Il y a aussi Groove is in the Heart de Delight, qui ne fait pas partie de mes chansons favorites. Et il y a cette chanson dont peu se souviennent mon ami Jean-Marc Bourdage, de l'adolescence, prenait un malin plaisir à la chanter et j'ai l'impression que plus je la détestais, plus il l'aimait. Alors on l'écoute. Voici le Ready to Dance de Natch Un Nebel sur les ondes du FM 103.3, la radio allumée. Et vous, dites-moi, l'aimez-vous cette chanson? 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

On vient d'entendre ma probablement deuxième pire chanson de l'histoire de la musique. C'était le Ready to Dance de Nachoun Nebel. Alors vous, vous en souveniez-vous de cette chanson? Moi, j'aurais préféré l'oublier à tout jamais. Maintenant, on vient avec le top 3 maintenant des pires chansons. Selon vous, chers auditeurs, on a Life is Life de Opus. On a André Tessier qui nous raconte une petite anecdote sur cette chanson. Il nous dit « Life is Life » de Opus. Je l'ai joué toutes les années 80 et je l'ai rejoué pendant 10 ans en tant que DJ du Electric Avenue de 1999 à 2009. Mais Caroline, que je ne suis plus capable. Et le pire, je la joue dans mon show à radio. Preuve que les vrais DJ ne décident pas pour les gens. M'a allé prendre des Tylenol, juste le fait d'en parler. Et on a aussi un DJ qui, lui, était DJ, Benoît Paquette, qui était DJ au Palladium de Montréal, qui dit, qui répond à André Tessier et lui dit, je te comprends, d'un ex-DJ du Palladium. Alors, en mémoire de ces DJ qui ont eu à faire jouer cette chanson Life is Life, eh bien, on l'écoute. Life is Life de Opus à Wild 80.

Et on vient d'entendre le Life is Life de Opus, la chanson mal aimée de plusieurs personnes. Donc, on poursuit maintenant avec le top 2. Avez-vous une petite idée? Du côté francophone, il y a un certain Eric Rassette, entre autres, parce que vous êtes plusieurs, là. Cette chanson est vraiment, obtient le plus de votes du côté francophone. Je pense que sur plus de 200 personnes, il y en a une trentaine qui m'ont nommé cette pièce en français. C'est le Rapabelli de Lucien Francoeur. Et le grande gagnante, la pire chanson de l'histoire de l'humanité des années 80, entre autres celle de Sylvain Dionne, l'animateur de Flashback 80, celle de Valérie Perrault, celle de Christian Levasseur, c'est le Da-Da-Da de Trio. Alors c'est parti pour ces deux chansons mal aimées des années 80. Voici Da-Da-Da de Trio, suivi du rap à Billy de Lucien Francoeur. Tout ça sur les ondes du FM 103.3, la radio allumée.

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vient d'entendre le rap à Billy de Lucien Francœur. Plusieurs défendent cette chanson en disant que c'est du pur génie. Comme quoi, tous les goûts sont dans la nature. Maintenant, je veux, pour aller à la pause, et je vous fais entendre une chanson qui est revenue souvent dans vos choix. Elle n'a pas fait le top 15, mais tout de même, c'est entre autres l'une des pires chansons de Valérie Perrault, la chanteuse Valérie Perrault, qui nous propose, elle, le Party All The Time d'Eddie Murphy. On en écoute un petit extrait. Et au retour, l'album Color By Numbers de Culture Club.

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complètement fou. Et ce premier extrait suivait un premier album qui s'appelait Kissing to be Clever, paru en 1982, qui contenait des chansons telles que Do You Really Want to Hurt Me et Time. On poursuit maintenant avec un deuxième extrait de cet album. Celui-là, il a fait un gros boom dans les radios. C'était un succès planétaire, probablement la plus grande chanson de Culture Club. Voici Karma Chameleon, paru en septembre de l'année 1983. Tout ça sur les ondes du FM 103.3, la radio allumée.

On vient d'entendre le Karma Chameleon de Culture Club à Wild 80. Gargantuesque chanson des années 80. Ensuite, on peut dire que Culture Club a frappé fort avec une ballade. Une ballade qui est parue en novembre 1983 avec un magnifique vidéoclip. On entend entre autres la voix magnifique de la choriste Ellen Terry. Voici Victims. Victims.

On vient d'entendre la magnifique ballade Victims de Culture Club, troisième extrait de leur album Color by Numbers, album que nous célébrons ce soir, 43 années d'existence. Donc, on poursuit maintenant avec d'abord des chiffres. Cet album de Culture Club s'est vendu à pas moins de 10 millions d'exemplaires à travers le monde. Il a été certifié triple platine en Angleterre et quadruple platine en Amérique du Nord, et il a été nommé le 96e meilleur album des années 80 par le populaire magazine Rolling Stone. Maintenant, on poursuit avec un extrait qui est paru en février 1984, soit Miss Me Blind, et avec un autre, lui est paru en mars 1984. Alors c'est parti pour ce beau doublé de Culture Club à Wow 80.

On vient d'entendre le It's a Miracle de Culture Club. Et juste avant, c'était le Miss Me Blind, qui était le quatrième et cinquième extrait de cet imposant album Color by Numbers. Maintenant, c'est presque l'heure de tirer notre révérence pour ce soir. Ne manquez pas de l'autre côté de la pause, l'ami Stéphane Gourde, qui ce soir vous transporte dans l'année 1972. Et moi, pour conclure, j'ai envie de vous proposer. On a parlé des pires chansons des années 80. Bon, on s'entend les pires pour certains, mais il y avait beaucoup de ces chansons là-dedans qui méritaient l'écoute et qui étaient d'excellentes chansons. Donc, la semaine prochaine, j'ai envie de vous demander de m'envoyer sur ma page Facebook, Patrick de l'Île-Crevis, votre chanson préférée des années 80. On va transporter ça vers le positif avec nos pièces favorites. Moi, je vous laisse avec l'une de mes pièces favorites des années 80. Une chanson de Tina Turner qui n'est pas un extrait de son album Private Dancer, mais c'est une chanson magnifique qui met très très bien en évidence la voix de Tina Turner. C'est une de mes chansons favorites de la décennie 80. Voici Tina Turner et la pièce Help, reprise de la chanson des Beatles, que l'on retrouve sur un album live, mais on le retrouve aussi en version studio sur l'album Private Dancer. Alors on écoute ça et je vous dis à la semaine prochaine.

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1: Ce soir, nous ferons un voyage qui nous amènera 54 ans en arrière avec une sélection de chansons québécoises, françaises et d'expressions anglaises qui se retrouvaient dans les palmarès des stations Radio Mutuelle au Québec en octobre 1972. Il y aura le triplé musical du disque Charlebois de Robert Charlebois et à la rétroversion Si tu m'attends, évidemment, contre Alone Again, Robert de Montigny contre l'original de Gilbert O'Sullivan. Et pendant les deux prochaines heures, je vous présenterai les succès des artistes suivants. Donald Lautrec, Nana Mouskouri, Elton John, Huguette Reynaud, The Carpenters, Marc Lepage, C. Jérôme, L'Albatros, Diane Dufresne, Ocean, Ringo, Louise Forestier, le groupe Chicago, Lis Touin, Charles Aznavour et les Carpenters. Ici Stéphane Gourde, bienvenue à l'émission d'Antan.

Ils sont facilement reconnaissables. C'était le groupe Chicago avec Saturday in the Park du disque Chicago 5, du palmarès américain des stations radio mutuelles au Québec dans la semaine du 13 octobre 1972, précédé de ce même palmarès du côté canadien. Louise Forestier, son immense succès dans la prison de Londres. Alors, bonsoir, bienvenue à Dans le temps avec vous, Stéphane Gourde, OFM 103.3 jusqu'à 23h, donc ce soir. Comme vous aurez compris, nous ferons un petit tour dans ce palmarès, donc des stations radio mutuelles qui étaient composées, ce réseau était composé des stations CGMS à Montréal, à tête de réseau. Il y avait CJRC Hall Ottawa, CJRP Québec et CJRS Sherbrooke et CJTR Trois-Rivières, donc ils nous offraient chaque semaine une sélection de chansons québécoises, françaises et américaines. Donc ce soir, on puise là-dedans pour vous offrir ce Dans le temps. Comme chronique, il y aura en deuxième heure une rétroversion « Si tu m'attends », évidemment contre Alone Again, Robert de Montigny contre Gilbert O'Sullivan. Et dans cette première heure, un triplé musical, celui du disque Charlebois, ou si vous préférez, on l'appelle parfois Fu Manchu, de Robert Charlebois, lancé en mai 72. Mais avant ça, du palmarès américain, toujours à Radio Mutuelle, on y retrouvait le groupe Ocean de leur disque Give Tomorrow's Children One More Chance, le titre One More Chance. Aussi du côté canadien, Marc Lepage, une composition avec Sur une route. Mais d'abord, le français, avec cette chanson qui a été reprise au Québec par Paolo Noël. On va attendre donc l'original. Philippe Bréjean avec C'est beau, c'est bon, c'est chaud. Vous êtes à Dans le temps avec vous, Stéphane Gourde, OFM 103.3 jusqu'à 23h.

Le groupe québécois L'Albatros avec leur chanson Amis se retrouvait dans le palmarès canadien des stations radio habituelles dans la semaine du 13 octobre 1972. Dans ce même palmarès, du côté français, on y retrouvait le chanteur Ringo, oui, c'était son nom d'artiste, Ringo, avec le titre Cinderella. Vous êtes toujours à Dantan avec Stéphane Gourde. Ce soir, nous visitons donc ce palmarès d'octobre 72 au FM 103.3, la radio allumée.

On s'imagine roulant en décapotable en écoutant cette chanson du groupe de Raspberries, Go All The Way, chanson écrite par un des membres du groupe, Eric Carmen, qu'on va connaître en solo un peu plus tard, en 76, avec entre autres son grand succès All By Myself. Et cette chanson des Raspberries était dans le palmarès américain des stations Radio Mutuelle au Québec dans la semaine du 13 octobre 72. Précédemment, on a entendu le chanteur Ringo avec Cinderella. Ringo, de son vrai nom, Guy Bale. Enfin, je ne suis pas certain de la prononciation, c'est B-A-Y-L-E. Bon. Et puis, il est bien français, il est né à Toulouse en 1947. Maintenant, on s'en va à une première pause dans le temps. De l'autre côté, il y aura le triplé musical du 33 tours que lançait Robert Charlebois en mai 72. Aussi, les chansons des Carpenters, de Nana Mouskouri et de Donny Osmond. Restez là avec vous, Stéphane Gour, dans cette fin de soirée à Dans le temps, au FM 103.3. Toujours la radio allumée.

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le nom Fu Manchu, qui est une des grandes chansons de ce disque, une chanson qui dure à peu près une dizaine de minutes. Toutes les musiques du disque ont été composées par Charlebois, et je vais vous présenter donc trois chansons, Fais-toi-en pas, paroles de Régent Ducharme, aussi Le mur du son, paroles de Mouffe, mais évidemment, le grand succès Conception. Et les deux dernières chansons, Fais-toi-en pas et Le mur du son, ont été présentées en primeur aux téléspectateurs de Télémétropole le soir du 24 avril 72, donc quelques semaines avant le lancement du micro qui a été fait le 8 mai. Alors donc, dans le cadre de l'émission Le Québec, c'est nous autres, une série de quatre émissions présentées par les Caisses Desjardins, donc à Télémétropole. Et le soir du 24 avril, eh bien, le thème était la jeunesse. Et Robert Charlebois était la vedette principale de cette émission où il va interpréter Fais-toi-en pas et Le mur du son. D'ailleurs, chanson qui a été reprise plus tard, en 75, par René Clos. Donc, c'est le triplé musical du disque de Robert Charlebois. Vous êtes dans le temps avec vous, Stéphane Gourde, au FM 103.3 jusqu'à 23h.

Le mur du son par Robert Charlebois qui faisait partie de ce triplé musical. Donc, trois chansons provenant du micro-sillon que lançait Robert Charlebois, qui était une immense vedette à l'époque, le 8 mai 72. Charlebois, d'ailleurs, qui à ce moment-là partait pour la France. Entre autres, il allait faire donner des spectacles à l'Olympia de Paris. Ça se passera mieux que lors de sa première visite avec Louis Forestier en 1969. Et aussi participer à un grand spectacle donné par le Canada, parce que le Canada présentait au Festival de Cannes le film La vraie nature de Bernadette de Gilles Carle. Donc maintenant, on s'en va d'un autre changement complet de style avec du côté du palmarès français des stations Radio Mutuelle dans la semaine du 13 octobre 72. Nana Mouskouri avec Je finirai par l'oublier avec vous, Stéphane Gourde.

0: D'abord, une chanson faite par Paul Anka en 1959. C'est évidemment lui qui avait écrit cette chanson. Lonely Boy, reprise ici par Donny Osmond en 1972. Et ça a été fait au Québec aussi, dans la même période. Ça a été un succès dans les palmarès avec Mimi es-tu, Donne-moi un peu d'amour. Et Donny Osmond se retrouvait dans le palmarès américain des stations radio mutuelles dans la semaine du 13 octobre 72. C'est ce qui nous intéresse aujourd'hui à Dantan. Il reste encore une heure à l'émission. De l'autre côté, il y aura les succès de Diane Dufresne, d'Elton John, aussi Marie-Ève, Elvis Presley, également une autre chronique avec une rétroversion, Si tu m'attends, contre Alan Hogan, Robert de Montigny, contre l'original de Gilbert O'Sullivan. Restez avec moi dans le temps, jusqu'à 23h sur la radio allumée, toujours le FM 103.3.
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palmarès américain des stations radio mutuelles dans la semaine du 13 octobre 72 de son disque Honky Château, Elton John avec Honky Cat, précédé du très grand succès de Diane Dufresne. J'ai rencontré l'homme de ma vie de son disque Tiens-toi bien, j'arrive. La chanson a été lancée sur 45 tours à l'été 72 et le 33 tours, lui, en octobre de cette même année-là. Et Diane Dufresne se retrouvait dans le palmarès canadien, toujours des stations radio mutuelles. Et dans ce disque, il y a une chanson, évidemment, consacré à Elton John, en écoutant Elton John. Alors, rebonsoir, vous êtes toujours à être dans le temps avec vous, Stéphane Gour. Donc, nous continuons notre visite du palmarès de la semaine du 13 octobre, cette année-là. Alors, dans les prochaines minutes, il y aura l'animateur de l'émission Pop 72 présenté à Télémétropole dans cette période-là. C'était présenté de mémoire le samedi après-midi. Alors, Guy Boucher avec C'est une femme, qui est ici une reprise. Guy Boucher, en plus d'animer à la Télémétropole, avait possédé une discothèque, la Ballantèque, à ce moment-là. Aussi, du côté du palmarès américain, il y avait le groupe Gallery avec I Believe in Music. Mais d'abord, on va entendre la chanteuse Marie-Ève avec cette chanson Parle-moi d'amour avec vous jusqu'à 23h. À dans le temps, Stéphane Gourde, OFM 103.

Reprise d'une chanson d'abord enregistrée par Arthur Alexander par Elvis Presley, Burning Love, qui faisait partie du palmarès américain, toujours dans les stations Radio Mutuelle au Québec, dans la semaine du 13 octobre 1972. Maintenant, petite curiosité, une chanson qui a été lancée par ce chanteur en 1969, mais qu'on a retrouvée dans les palmarès du côté du palmarès français Radio Mutuelle en octobre 72. Le chanteur sans prénom, comme on l'appelait, c'est Jérôme, en fait, son prénom, c'est Claude Dautel, avec « Quand la mer se retire ».

Une autre chanson très populaire à l'époque du film Les Colombes, la chanson qui portait le même titre, par Lise Touin, qui était la vedette d'ailleurs de ce film, dans le palmarès canadien des stations Radio Mutuelle, avec entre autres la station de Montréal CGMS en tête, dans la semaine du 13 octobre 72. On s'en va à une autre pause dans le temps. De l'autre côté, pour la dernière demi-heure, il y aura les chansons de Julie Harrel, de Guy Trenot, de James Robert Ambrose, Charles Aznavour, et aussi de rétroversion avec Robert de Montigny contre Gilbert O'Sullivan, Si tu m'attends, évidemment contre Alone Again. Restez là avec vous, Stéphane Gour, dans cette fin de soirée, au son de la musique du début des années 70 à Dantan, sur la radio allumée, le FM 103.3.

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Un de ses premiers succès dans les palmarès, Julie Arel avec Mieux que personne du palmarès canadien, toujours dans les stations Radio Mutuelle en octobre 72. Maintenant, c'est le temps d'une rétroversion. On y retrouvait cette chanson de Robert de Montigny avec Si tu m'attends, entre parenthèses, évidemment. Et cette chanson, ben, c'était une adaptation française faite par Louise Savard de la chanson de Gilbert O'Sullivan, Alone Again. Et ça a été fait aussi en France par le chanteur et comédien Guy Marchand, sous le titre « Me voilà seul », encore une fois. Donc, à la rétroversion de ce soir, « Si tu m'attends » contre l'original Alone Again, Robert de Montigny contre Gilbert O'Sullivan à Dantan.

C'était la rétroversion, on l'a entendu, si tu m'attends, évidemment, contre Alain Hogan et Robert Charlebois, qui étaient dans le palmarès canadien des stations radio mutuelles en octobre 72, contre l'original de Gilbert O'Sullivan, Alain Hogan. Alors maintenant, d'autres chansons de ce même palmarès du côté français. Il y avait « Idiote, je t'aime » du disque du même nom par Charles Aznavour. Aussi du côté américain, James Robert Ambrose avec « Brand New Sunny Day ». Mais d'abord, la sœur de Ginette Renault, et oui, peut-être que vous vous souvenez d'elle, Huguette Renault, qui a fait quelques disques dans les années 70, s'est retrouvée à quelques occasions dans les palmarès, mais évidemment n'a pas eu la carrière de sa sœur aînée Ginette. Mais puis une vie un peu difficile, j'ai eu l'occasion de lire son autobiographie publiée dans les années 80. Je l'ai lu il y a quelques années de ça, et puis elle raconte sa vie avec beaucoup de drames, de malheurs. Alors une vie assez difficile, et en 72, en octobre, elle était dans le palmarès Radio Mutuelle avec cette chanson qui était une adaptation française de Gone de Ferline Eugene Husky, chanson de 1957, et en 72, il y a Joey Etterton qui l'a relancé, et donc Huguette Renault l'a reprise en français sous le titre « Avant toi ». Vous êtes toujours dans le temps avec Stéphane Gourde.

du palmarès américain, toujours dans les stations Radio Mutuelle en octobre 72. Sale Cat avec Motorcycle Mama. Dernière chanson de Danton ce soir qui a été un grand succès pour lui. On avait 45 tours à la maison. J'avais 5 ans à l'époque. Je l'ai beaucoup fait tourner sur l'appareil stéréo de la maison. Alors, c'était Donald O'Trek qui était là avec cette chanson provenant du 33 tours qui portait le titre Fluffy, qui était le nom de son chat. Le mur derrière la grange dans le temps.

Dernière chanson à Danton ce soir, Donald Lautrec avec Le Mur derrière la grange, avec des paroles de Luc Plamondon, musique de Germain Gauthier, de Donald Lautrec qui a collaboré à cette chanson. Alors donc, c'est tout pour Danton ce soir, avec vous depuis 21h. À l'animation, recherche, mise en onde des réalisations, Stéphane Gourde. Je vous reviendrai mercredi prochain dans le temps et nous continuerons avec d'autres chansons des années 70 avec le palmarès d'octobre 1978 et dans deux semaines, le palmarès d'octobre 1974. N'oubliez pas, le matin, entre 6h et 9h30, il y a Charles Godreau avec De Bonheur le matin. Jeudi soir à 20h, il y a Hola avec Dominique Hudson. Le mercredi, avant dans le temps, il y a toujours Roi 80 avec Patrick de Lille-Crevier. 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
1: 6h précises en ce jeudi 15 octobre 2026. J'espère que vous allez bien. Bienvenue à de Bonne Heure le matin. Il fait 6 degrés présentement. Coin Saint-Jean-Saint-Charles. Nous sommes le 15 octobre, le jeudi 15 octobre. On nous annonce une belle journée ensoleillée. Tiens donc, un petit 11 degrés cependant. Alors, on va savourer la chose pour aller vers de la pluie la nuit prochaine. Et demain, on y reviendra. Mais on va avoir un beau week-end, j'ai bien l'impression. Ça aussi, c'est une belle affaire. Nous sommes aux portes du week-end, comme je dis souvent jeudi. On va en parler de la pluie puis du beau temps. Et de toutes sortes d'affaires aussi, Sébastien Saint-François, Denis Trudel, au cours de cette émission. Entre autres, on va aussi parler avec notre hypnothérapeute, qui non pas nous a fait faux bond hier, il était pogné dans le trafic. Il va être là aujourd'hui. Promis, juré, Fred Dionne, Backroads, position numéro 5. Bienvenue chez nous.

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1: Bonjour chez vous. Donc, j'espère que vous allez bien. Petite température un petit peu frisquette ce matin, mais on s'en va hein, vers l'hiver, mine de rien. Je sais pas trop comment vous dire ça. Mais bon, oui. Donc, aujourd'hui, munissez-vous d'un petit manteau. Est-ce qu'on dit se munir d'un manteau? Vêtissez-vous d'un petit manteau. Un petit peu plus chaud, ça sera pas évident. Et on s'en va vers du plus froid, même si ce sera ensoleillé pendant le week-end. Alors, aujourd'hui, c'est de mise, comme je vous le disais précédemment. Donc, aujourd'hui à l'émission, on va recevoir nos deux commentateurs de la scène politique, Sébastien Saint-François, dans un premier temps, par la suite, Denis Trudel. Il nous a pas fait faux bond hier, Pierre Bouillon, qu'on retrouvait notre ami hypnothérapeute qui viendra nous voir une fois par mois de nouveau. Hier, il était dans le trafic sur la 132. Ça a été un début de journée assez éprouvant hier, ce qui se déroule présentement du côté, entre autres, du pont Mercier, qui sera encore fermé pendant plusieurs jours. D'ailleurs, on apprenait ce matin, et j'y reviendrai peut-être un petit peu plus tard dans la revue de presse, qu'il était grugé par la rouille, ce pont Mercier. Puis j'ai appris que je me disais, le pont Mercier, dans ma tête, évidemment, moi, je suis né en 64, faites le calcul à la maison, je me disais, de mémoire, j'avais de la parenté dans le coin de La Salle, dans le coin de la Chine, Verdun, du côté de Châteauguay, entre autres, Saint-Isidore. Et quand j'étais petit, on venait, évidemment, on allait les voir, puis il me semblait que mon père disait toujours, c'est un pont neuf, ça, quand on passait sur le pont Mercier. 61, deuxième partie du pont Mercier. Il était pas vraiment dans le champ, mon père, à l'époque. C'est-à-dire, il était sur le pont plutôt que dans le champ. Mais dans ma tête, c'est un pont qui datait quand même des années 60, plus récent, puisque j'ai un peu l'âge de ce pont, je vous dirais. Mais pas si vieux non plus. C'est pas un pont centenaire ou comme le pont Victoria, qui date quand même de plusieurs années. Ben non, c'est un pont qui date la première partie de 1933. J'ai appris ça ce matin. Qui manque cruellement d'amour. Et dans une période où certaines personnes demandent qu'on le reconstruise complètement, qu'on le refasse, qu'on jette ça à terre puis qu'on recommence ça un peu comme le pont Samuel de Champlain. Imaginez à Québec ce que ça va représenter où on réclame un troisième lien, un tunnel de grâce et sa presse faire en sorte que la circulation soit pas si... bouchonné à Québec. Et beaucoup d'observateurs qui viennent de Montréal disent ben, « je ne l'ai pas tant, c'est quoi leur problème? » Mais bon, on ne discutera pas de ça, on ne fera pas un débat Montréal-Québec aujourd'hui, mais jeter ça à terre et reconstruire ça pour un nouveau gouvernement comme le PQ, imaginez ce que ça peut représenter dans une période où on n'est pas très enclin à construire un troisième lien à Québec, ça peut plomber, ça, les premières années d'un mandat péquiste, rien de moins. Les péquistes, d'ailleurs, qui seront assermentés aujourd'hui du côté de Québec, mais imaginez ce que ça peut représenter. Alors, tout ça pour vous dire que, en ne le souhaitant pas, évidemment, mais on peut recréer un peu ce qu'aujourd'hui, ça pourrait arriver. On pourrait recréer ce qu'on a vécu hier, mais je l'ai constaté ce matin. Il me semblait qu'il y avait beaucoup de circulation, beaucoup plus de gens sur les routes. J'ai l'impression que les gens sont partis un petit peu plus de bonne heure. Je peux le constater un petit peu sur la carte, je vous dirais, mais peut-être à considérer. Alors, si vous nous écoutez ce matin et que vous considériez partir vers 6h30, partez à 6h15, peut-être une super idée, ou essayer de peut-être, si vous êtes en mesure de le faire, de privilégier le télétravail, le temps que cette circulation, s'adapte, qu'on prenne le transport en commun peut-être un petit peu plus. Quoique mon épouse, hier, qui devait aller travailler du côté de Brossard, m'a dit le transport en commun, Charles, le transport en commun, Charles, était plein, les autobus débordaient c'était tout à fait nouveau pour aller vers Panama. Depuis Saint-Bruno. Alors, je suis pas en train de vous dire le numéro de trajet de ma blonde, mais pas loin. Mais bon, les gens s'adaptent. J'ai l'impression que le transport en commun les autobus seront utilisés au cours des prochaines semaines, en espérant qu'on trouve une solution rapide pour faire en sorte que le pont Mercier se mette à rouler, à fonctionner comme à l'habitude, bien sûr. Ce pont tout rouillé, on l'apprend ce matin. Voilà. Bon, on s'en doutait. Il y avait déjà eu des études, des reportages, il me semble, sur la la chose il y a quelques années. Enfin, bref, ben, bienvenue à De Bonne Heure le matin. Ben, il est trop tard pour acheter vos billets pour l'As de cœur. 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Enfin, bref, vous écouterez, vous tendrez l'oreille, puis si jamais c'est pas gagné, il y a toujours un lot de consolation, ben vous irez sur notre site internet fm1033.ca pour acheter des billets pour l'autre tirage, si jamais on ne retrouve pas ce coquin d'as de cœur, toujours en fugue. Ken de Gagne, sans raccourci, circulation météo dans les prochaines minutes.

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2: Ben, ça s'installe, la circulation, comme je l'ai dit précédemment, un petit peu plus de gens sur le réseau routier. Je pouvais le constater ce matin du côté de la Rive-Sud, du côté de Longueuil. Toutefois, ben, pas encore de bouchons. Là, calmons-nous le pompon, il y a du monde, mais bon, c'est fréquenté, mais fréquentable. 25 en direction sud depuis Montréal, c'est bouchon à la hauteur de la rue Beaubien déjà. Je vous dirais, Place Versailles plus que Beaubien comme tel, là, juste avant Sherbrooke, en fait, là, ça commence à bouchonner au-delà de la demi-heure si vous êtes de ce côté. Donc, peut-être la généreuse demi-heure même. On parle donc du côté de Longueuil, ça s'installe. Boucherville, Lavin en direction ouest, petit code rouge. Courbe Marie-Victorin, ben c'est là déjà que s'installe ce petit bouchon avant de traverser. C'est pas instantané, mais je vous dirais que peut-être un petit 5-10 minutes maximum pour ceux et celles qui s'amènent par le tunnel vers Montréal. Deux voies, on le rappelle, pour aller vers Montréal, qu'une seule pour aller vers la rive sud. Jacques Cartier-Victoria, rien pantoute, alors que du côté du pont Samuel de Champlain, ben voilà, ça bouchonne un petit peu. J'imagine que la fermeture d'une voie sur Mercier y est encore pour beaucoup. On peut le constater, il y a un incident même à proximité là, du pont Samuel de Champlain. Je vous dirais sur la 132 immédiatement, je suis à regarder en même temps sur Québec 51 si on nous en parle de ce côté-là. Allons voir si le vin est bon. Oui, ben non, pour l'instant, on nous dit incident à proximité, donc on verra dans les prochaines minutes ce qui arrive. Du côté de Montréal, d'est en ouest sur la 40, petit code rouge, ça est là, mais sans plus. Soyez prudents néanmoins, réduisez vos vitesses, ça roulait à profusion sur Tachereau ce matin, donc calmez-vous le pompon, ça peut être surprenant des fois à proximité du pont. 6h15, circulation, de bonne heure le matin.
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2: 11 degrés aujourd'hui, du soleil avec un tout petit nuage sur l'icône. Une belle matinée ensoleillée. On va le prendre. De la pluie commençant cette nuit, se poursuivant demain. Demain, on nous dit entre 20 et 25 mm de pluie avec un 13 degrés. Samedi, dimanche, du soleil, 7 degrés pour samedi. On va pouvoir racler, évidemment, sans problème. Évidemment, il faut que ça sèche là, parce qu'il va pleuvoir toute la journée de vendredi. C'est un détail. Mais samedi, dimanche, donc 7 degrés pour samedi, 12 degrés pour dimanche, ça va réchauffer un petit peu la semaine prochaine. On n'est pas encore, je pense, dans des températures au-delà du 20 degrés, mais un petit lundi avec 16 degrés, on le prendrait. Hein? C'est ce vers quoi on irait, semble-t-il. Le jour se lève à 7h09, va se coucher à 18h09, 6 degrés présentement, coin Saint-Jean-Saint-Charles. Saint-Jean-Saint-Charles dans le Vieux-Longueuil.
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2: 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FM1033.ca Sandrine Hébert, sur la même page, position 19, nous le sommes, nous le serons davantage puisque nous allons vers la revue de presse. Bon début de journée à vous.

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1: La revue de presse, on fait le tour des grands titres. Ce qui retient l'attention ce matin, on revient sur le pont Honoré-Mercier grugé par la corrosion. Des rapports du ministère inquiètent. Certains appellent à le reconstruire entièrement, tandis que Québec ne sait pas quand il va s'attaquer à la plus vieille portion construite en 1933. Près de 400 médecins millionnaires au Québec aussi. L'an dernier seulement, le nombre de professionnels qui ont franchi le million a plus que doublé depuis 2014. Ce sont des chiffres de la RAMQ. On nous en parle dans un grand quotidien ce matin. Les radiologistes, les ophtalmologistes arrivent toujours aussi massivement au sommet du palmarès. 11 médecins ont même fait plus que 2 millions en 2025. On parle aussi de médecins qui ont été en mesure, des internistes qui arrivent en tête, de faire au-delà de 2 500 000 quelque part par là. Imaginez la somme de travail aussi que ça peut représenter. Certains diront, ouais, c'est épouvantable. Ben oui, ils ont probablement un petit peu raison de ce côté, mais en même temps, on imagine aussi le nombre d'heures de travail que ça pourrait représenter. 15 médecins millionnaires de plus qu'en 2025, donc cette année. Un interniste, 2 710 728 $. Un chirurgien général, 2 600 000, quelque part par là. Donc, des ophtalmologistes, des radiologistes par la suite. Allez lire ça. On nous en parle ce matin. Santé Québec aussi, un autre dossier santé. Il en coûterait 500 000 $ pour limoger Geneviève Biron, hein, qui est à la tête de Santé Québec. Ça a été créé par le gouvernement de la CAQ, M. Dubé, le ministre Dubé. Hein, Santé Québec, cette structure qui pourrait être démantelée assez rapidement par le PQ. Peut-être pas non plus parce que, Paul Saint-Pierre Plamondon disait en fin de campagne, il y a des bonnes choses dans Santé Québec, attention. Alors, même que certains disaient, la nouvelle entité s'appellera désormais Québec Santé. En tout cas, on verra bien ce que ça va donner. 900 employés, au dire de Paul Saint-Pierre Plamondon du PQ, pendant la campagne électorale, alors que les chiffres du ministère de la Santé, c'est 500 employés de plus dans la structure de la santé, ce qui, pour bien des gens, semble quand même assez important. Gaspillage alimentaire, également, un autre quotidien nous en parle ce matin. Le tiers de ce qui est servi dans les hôpitaux, selon une étude internationale, n'est pas consommé. Des hôpitaux montréalais s'attaquent au problème, aidé d'un organisme qui s'appelle la transformerie. On est en mesure de réaliser donc des économies substantielles de 1,5 million de dollars et les réinvestir dans la qualité. 5 gestes importants pour changer les choses, nous dit-on dans cet article, très bien écrit d'ailleurs, où on comprend très, très bien les enjeux. Hein? Les enjeux, vous avez déjà été hospitalisé, d'ailleurs, peut-être vous qui nous écoutez, ou vous avez côtoyé des gens qui l'ont été, vous êtes allé les voir. Des fois, ça semblait pas appétissant, diront certains, mais on fait des miracles avec le peu de sous qu'on a à mettre là-dessus. Et si on jette une grande partie, le tiers de tout ça aux poubelles, on n'est pas plus avancé. Alors, on trouve des solutions pour qu'on nettoie les assiettes puis qu'on fasse quelque chose avec ça. Il y a moyen peut-être de, quand on ramène des plats qui n'ont pas été touchés, il y a peut-être moyen de faire des choses aussi, mais ce qu'on comprend aussi, c'est que dans ces 5 gestes-là, il y a des choses qui tombent sous le sens, c'est le gros bon sens. Écouler les surplus, créer des réserves alimentaires, vendre des repas congelés à emporter, ça peut être intéressant, communiquer avec des préposés qui vont poser plus de questions, voulez-vous manger aujourd'hui? Est-ce que vous voulez peut-être juste une demi-portion, ce qui n'était pas offert dans bien des hôpitaux? Alors, désormais, on le fait quand il reste des bananes au menu, entre autres, puis on fait des pains aux bananes, puis on fait des biscuits aux bananes, puis les betteraves également, nous dit-on, on fait cuire des betteraves. Semble-t-il que c'est devenu du côté de l'hôpital Notre-Dame à Montréal, parce qu'on parle principalement d'hôpitaux montréalais, là. Des smoothies aux betteraves, semble-t-il, qui sont devenus très, très populaires. Donc, beaucoup de choses à faire, tant et si bien qu'on réussit à économiser beaucoup d'argent et à réinvestir cet argent-là dans la qualité de la nourriture offerte aux patients. Donc, ce qui est quand même une très, très bonne nouvelle parce que, des fois, il y a des choses qui nous sont proposées qui manquent cruellement d'amour. La prison à vie aussi pour Luciano Fratellin, hein, pour le meurtre de sa fille et la dissimulation de son cadavre noyé dans un marais d'abord à l'État de New York. Il était parti en vacances à l'été 2025. Sa fille, Mélina, 9 ans, Fratellin a tenté de dissimuler le corps sous un arbre, en fait, qui était tombé en la cachant sous une roche. Donc, citoyen italien et égyptien, Luciano Fratellin voyait très peu sa fille qui vivait à Montréal avec sa mère. Donc, 25 ans ferme, il plaidait non coupable. Il n'a pas voulu parler à la suite de l'annonce du verdict. Dans l'État de New York, il pourrait aller en appel, donc dossier à suivre. On revient aussi sur un autre dossier violent, la tuerie de Tumblr Ridge, une personne de 30 ans qui a été inculpée pour complicité dans l'État de Washington. 8 victimes, on le rappelle, il y a quelques mois. Et puis, défaite de 5-4 du Canadien à Washington contre les Capitals. Voilà, défaite également du CF Montréal, semble-t-il que le coach n'était pas content, le 3-1 hier. Contre une équipe qui était prenable et le coach n'était pas content. Il dit, il y a des gens qui ont abandonné le CF Montréal, qui connaît encore une fois une saison de misère. Voilà. Ah, il y a quelque chose d'intéressant aussi dans un grand quotidien ce matin. C'est la tournée sur les 50 ans de carrière de Dientel qui fait le tour de ses 50 ans de carrière. Il semblerait que c'est un très, très bon show. Mais aujourd'hui, on apprend le journal ce qui se cache sous la chanson Si j'étais un homme très populaire qui est le grand succès début des années 80, fin des années 70 de Dientel. Certains disaient c'est un hymne au féminisme. Et les féministes aussi à l'époque disaient, ben il y a là une façon de parler de la femme objet. Il y avait quelque chose de choquant pour certaines féministes de ce côté-là, alors qu'il n'en est rien. C'est même pas cette histoire-là qui est racontée. Je vous fais grâce des détails. C'est vraiment très intéressant ce qu'elle raconte dans les journaux. Elle doit en parler aussi, j'imagine, pendant le spectacle, où, semble-t-il, elle prend souvent la parole et c'est un spectacle séduisant, au dire de certaines personnes. Donc, si elle vient près de chez vous puis qu'il reste des billets, allez la voir, Dientel. Hein, vraiment un monument. Étienne Fletcher, Daniel Bélanger, Patrice Michaud, dans les prochaines minutes à travers tout ça, les principales manchettes qui nous sont livrées ce matin, encore une fois, par notre ami Henri-Paul Raymond, 7h, 8h, 9h, en direct.
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1: 6h37, on fait un petit tour d'horizon des principales manchettes. On vous le rappelle, dès 7h, les nouvelles en direct ici au FM 103.3. Pont-Honoré, merci, entre autres. La préfète de Roussillon dénonce des années de négligence. On parle également de plusieurs fermetures prévues cette semaine dans le secteur du tunnel La Fontaine. Le recomptage des votes dans Vachon commence le 19 octobre et Varennes qui porte plainte à la CMQ pour une fuite de documents confidentiels. Tiens donc, Varennes qui continue de faire parler. Patrice Michaud, super bien par la suite, circulation météo, vous êtes au FM 103.3, votre radio allumée préférée du déjeuner.

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1: Circulation. Ben, ça s'installe de plus en plus. Ça pourrait ressembler à hier. On le souhaite pas. Je suis en train de toucher de la mélamine ici devant moi pour pas que ça arrive parce que hier, ça a été quand même assez paralysé à certains moments. Toutefois, sachez qu'à 6h41, il y a déjà du monde un petit peu partout. Voilà. Donc, je me lance 25 Sud. On est à Beaubien. Alors, voilà la quarantaine direction tunnel vers Boucherville. Depuis Boucherville, le tunnel, ça s'installe après Mortagne. C'est code rouge. 132 depuis, je vous dirais, à la hauteur de Jean-Paul Vincent, peut-être un petit peu avant, ça commence à s'installer. Jacques-Cartier aussi, c'est code rouge. Les approches, quand même, pas si mal. Peu de choses à dire sur la 116 comme sur la 132. Depuis Saint-Lambert, on est à la hauteur de Victoria, donc la traversée, c'est un peu lent. Alors que la 10 en direction ouest, on est à proximité du pont Samuel-de-Champlain. Ça roule au ralenti. La 15 en provenance de Candiac, encore des petits problèmes. Ce matin, ça refoule un petit peu à la hauteur du boulevard Rome. Et si je regarde bien, il y aurait un incident dans le secteur. Alors, on ne nous dit rien sur Québec 511 là-dessus, mais il y aurait un petit quelque chose descendant sur la 40. Pas si mal. Voilà, donc 6h42. Circulation de bonne heure le matin.
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1: Météo, ben aujourd'hui, on nous dit jolie journée avec du soleil, 11 degrés seulement. Demain, de la pluie qui commencerait cette nuit de 20 à 25 mm. Alors qu'on se prépare pour un beau week-end, 7 degrés, 12 degrés pour samedi et dimanche, mais du soleil. Le jour se lève à 7h09, j'ai failli dire Sylvie, se lève à 7h09 et se couche à 18h09 aussi. Donc, exactement 11 heures de clarté dans les... Précisément, 6 degrés... coin Saint-Jean-Saint-Charles. Présentement, est-ce que ça a changé? Ça, je vais juste me mettre à jour. Toujours 6 degrés. Tiens.
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6h53, vous avez Radio Player, Radio Player en français. Donc, une application gratuite, plateforme audio, donc de l'industrie radiophonique. On en fait partie de Radio Player. Vous téléchargez ça, mes amis, et vous pouvez entendre, vous avez accès direct à plein de radios, à des podcasts, de la musique. On en produit des podcasts, c'était des très bons. D'ailleurs, je salue ceux, entre autres, de M. Letourneau, qui sont toujours très bons, gauche-droite, où ils rencontrent des gens de différents partis politiques. Entre autres, il avait rencontré beaucoup de candidats. Monsieur Duhem, entre autres, il y avait Monsieur Charest aussi, fort intéressant. Il y en a plein d'autres. Nos émissions, nos concours, vous pouvez écouter ça sur votre cell, sur votre téléphone. C'est quand même sympathique comme tout et gratuit. Radio Player, si la chose vous intéresse. Voilà, donc on s'en va, nous, vers les informations. Henri-Paul Raymond, dans les prochaines minutes, oui, dis-je bien, on termine ça en beauté avec notre pièce numéro 1. Rien de moins, Phil Rockett, William Cloutier, ça s'appelle Jealous, version française, donc jaloux, donc au FM 103.3. Bon début de journée, merci d'être là, les amis.

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2: La ville de Boucherville vous invite à sa collecte annuelle d'appareils électroniques qui aura lieu le 24 octobre dans le stationnement de l'Hôtel de Ville. Les citoyens sont invités à se départir gratuitement et de façon responsable de leurs appareils désuets, qu'ils soient fonctionnels ou non. Cette collecte est réservée aux résidents de Boucherville. Consultez leboucherville.ca/collecte pour plus de détails. La ville de Boucherville recherche une personne pour assurer l'entretien d'une patinoire spontanée au rond-point de la rue de la Rivière-aux-Pins. Une subvention de 1 100 $ ainsi que le matériel nécessaire sont offerts aux personnes intéressées. Pour plus d'informations ou pour manifester votre intérêt, écrivez-nous à l'adresse courriel sport@boucherville.ca. Préparez-vous à célébrer l'Halloween à Boucherville. Les 24 et 31 octobre, profitez de plusieurs activités gratuites, sentiers frissons famille, animation au marché public Lionel Daunet et maison hantée. Nous vous invitons également à inscrire votre résidence décorée sur la carte interactive de la ville pour aider les citoyens à planifier leur parcours du 31 octobre. Visitez leboucherville.ca/Halloween pour plus de détails.
1: La capsule Ici Boucherville informe les citoyens des initiatives de la ville dans tous les milieux. 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
3: Les nouvelles, Henri-Paul Raymond, 7h01. Tiens donc, comme le temps passe en ce jeudi 15 octobre 2026. D'abord, bonjour, comment vas-tu?
4: Ça va très bien, toi?
3: Oui, tout à fait. Donc, le soleil, le jour se lève, il va avoir une belle journée ensoleillée. Aujourd'hui, on est bien content de la chose. Toutefois, on se réveille avec un pont Honoré-Mercier. À demi-fermé, bien sûr, il y a une voie de retranchée, ouais. Ce qui crée beaucoup de circulation, je le devine, dans le coin, entre autres, du pont Samuel de Champlain. Mais parlons-en, Henri-Paul, du pont Honoré-Mercier. La préfète de Roussillon dénonce des années de négligence.
4: Exactement. La préfète de la MRC de Roussillon et mairesse de Mercier, Lise Michaud, exprime son indignation face à la situation du pont Honoré-Mercier. Elle vient d'émettre un communiqué dans lequel elle dénonce des années d'improvisation et de négligence qui, selon elle, fragilisent une nouvelle fois cet axe routier jugé essentiel. On le sait, le ministère des Transports a annoncé la fermeture d'une voie vers Montréal hier matin et Mme Michaud déplore l'absence de mesures de transport collectif et de précision sur les travaux et leur échéancier. Elle juge aussi insuffisant le répit offert par la réduction des péages sur l'autoroute 30 en ouest pendant quelques heures le matin. La préfète Michaud réclame des réponses rapides et des actions concrètes. Elle souhaite assurer une mobilité sécuritaire et fiable aux résidents qui se déplacent pour le travail, les études ou encore pour des rendez-vous médicaux. Madame Michaud évalue le scénario de renforcement le plus rapide. Une seule voie vers Montréal reste ouverte. On ne sait pour combien de temps, ce qui cause, on l'a remarqué hier, en tout cas, une congestion énorme.
3: Et je te dirais qu'on le remarque encore aujourd'hui. Là, mon dernier bulletin de circulation n'était pas un bulletin d'information de 6h45 habituel. Il y a des gens, je pense, qui partent plutôt de la maison. Soyez prudents néanmoins, hein, toujours. Vous n'êtes pas obligé de gagner la course. Plusieurs fermetures prévues cette semaine dans le secteur du tunnel La Fontaine, puisqu'on parle de circulation.
4: Tu l'as dit, le ministère des Transports qui annonce des fermetures cette semaine dans le secteur du tunnel Louis-Hippolyte La Fontaine, dont une fermeture complète du tunnel dans la nuit du vendredi 16 au samedi 17 octobre, ainsi que des entraves sur la rue Kerato et l'avenue Souligny. Le tunnel ferme de vendredi 23h à samedi 8h. Cette fermeture doit permettre aux équipes de procéder à des travaux d'entretien et de vérifier certains équipements électriques et de communication. Le ministère ajoute que des éléments endommagés au cours de la dernière année sont également réparés durant ce temps. Les automobilistes doivent planifier leur déplacement puisque d'autres fermetures sont prévues cette semaine dans le secteur du tunnel. Ça a été le cas notamment dans la nuit passée de mercredi à jeudi.
3: Le recomptage des votes dans Vachon maintenant commence le 19 octobre, Henri-Paul.
4: Tu l'as dit, ça devrait durer 3 jours environ parce que la Cour du Québec, on le rappelle, a accepté la demande du Parti québécois qui conteste le résultat de l'élection remportée par la libérale Affine Loualalika. La libérale n'aurait que 10 voix d'avance sur le péquiste Stéphane Forguin. La nouvelle élue provinciale disait justement au lendemain de sa victoire qu'avec un résultat aussi serré, le processus électoral doit maintenant suivre son cours, a dit Mme Loualalika, qui ajoutait que quelle que soit la suite des procédures prévues par la loi, une chose va rester, elle éprouve quand même une profonde gratitude envers les gens de Saint-Hubert. Le PQ réclame également un recomptage, on peut le rappeler, dans Champlain, en Mauricie, où son candidat René Branchaud a perdu par 191 voix face à la conservatrice Adriana Slazonte. Le parti évoque des inexactitudes lors du dépouillement du 5 octobre, notamment des bulletins manquants dans 2 boîtes environ.
3: Voilà, donc tout ça n'a pas été très préoccupant, mais c'est encore toujours troublant quand on sait qu'il y a des choses du genre qui arrivent pendant les élections. Enfin bref, on termine ça en parlant de nouveau de Varenne, Henri-Paul.
4: Oui.
3: Je dis de nouveau parce qu'on en a parlé hier. Varenne qui porte plainte maintenant à la CMQ pour une fuite de documents confidentiels.
4: C'est que la ville va déposer cette plainte officielle à la Commission municipale du Québec concernant la transmission et la publication de 2 avis juridiques confidentiels en avril 2026. Les publications auraient été publiées dans un quotidien de Montréal et sur des sites Internet. Le conseil municipal a mandaté ce mois-ci la direction générale pour déposer la plainte et pour transmettre le rapport d'enquête qu'il a fait réaliser par la firme Serco. Cette firme aurait identifié une personne responsable d'un coulage et de l'ouverture d'une enquête de la commission sur le maire Martin Danfousse. C'était dans une affaire de collusion, ça rappelle les acquisitions de terrains bloqués par la ville pour des fins personnelles ou encore d'un proche le printemps dernier. En fait, le maire soutient que les élus avaient unanimement demandé en avril une enquête pour faire la lumière sur cette fuite d'informations. Et la firme a remis son rapport confidentiel le 21 septembre. Maintenant, le conseil souhaite que la CMQ examine le dossier et détermine des suites à y donner, a dit le maire Danfousse.
5: Il existe des documents qui doivent rester confidentiels auprès de la ville. Puis ça, ça fait partie des documents qui impérativement doivent rester confidentiels. Ceux qui font des gestes illégaux puissent avoir les conséquences qui viennent avec ces gestes illégaux-là. C'est principalement ça. Mais après, la Ville, après avoir donné le mandat à la commission, là, on n'a plus rien à faire, là.
6: Voilà, merci. Monsieur Danfousse, maire de Varennes, Martin Danfousse, bien sûr. Ouais.
4: Il y a une suite logique à cette histoire parce que le plus récent conseil de ville de Varennes a été, je dirais, mouvementé face à la situation qui a été dénoncée. Il y a des conseillers municipaux, également Mme Durocher, M. Marcel, qui ont été pointés du doigt, et c'est des conseillers indépendants. Et ils ont réagi, la population a réagi également. Le maire a expliqué son point de vue également. Une troisième nouvelle va suivre cet après-midi pour pouvoir exposer justement ce que disent les deux conseillers indépendants.
6: Intéressant quand même. Mm-hmm. Merci, Henri-Paul. On se reparle tantôt, nous autres.
4: Oui.
6: Sébastien Saint-François, un petit peu plus tard, autour de 7h30. Un peu de musique dans les prochaines minutes. Capsule Université de Sherbrooke auparavant. Stats, entre autres, et Blue Ridge Band.
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8: Ici Karine Cousineau, conseillère en communication. Le mardi 20 octobre aura lieu une conférence ayant pour titre « Du papier au numérique, enjeux et réalités ». Cet événement se déroulera à la bibliothèque Raymond Lévesque de Longueuil à 19h. La conférence sera donnée par Margot Mellet, professeure adjointe au département des arts, langues et littérature et responsable des programmes en édition du Campus de Longueuil. Pour plus de détails sur cette conférence gratuite, consultez la section événements du site web du campus de Longueuil. Une activité porte ouverte se tiendra le samedi 7 novembre au campus de Longueuil de l'U2S de 9h30 à 14h30. Le salon des études supérieures et de la formation continue se déroulera en même temps, toujours au campus de Longueuil. Plusieurs kiosques d'informations sur les programmes seront sur place. Deux conférences figurent également à l'horaire, l'une sur la reconnaissance des acquis et l'autre sur le retour aux études. Pour plus de renseignements et pour connaître la programmation complète, incluant des visites guidées du campus, rendez-vous sur le site web du campus de Longueuil.
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1: Alors, ben voilà, c'est installé, les amis. Qu'on se le dise, là, c'est clair, que, clair, net et précis que le pont Mercier y est pour quelque chose. On peut le voir là, en provenance de la Prairie, là, via la 15. Là, c'est là que ça se passe. C'est là que ça se joue. On peut le voir, bouchon déjà installé à cette heure-ci, qu'on se le dise. Pont Samuel de Champlain, donc à partir, je vous dirais, de cette fameuse 15, là, on le voit, là, donc c'est pare-choc à pare-choc, notamment du côté de la Prairie. Ça roule mieux, je vous dirais, peut-être à partir du boulevard Matt, mais encore, on regarde ce qui se déroule sur la 10 pour y accéder au pont Samuel de Champlain, bien, c'est pare-choc à pare-choc jusqu'à la voie maritime. La traversée comme telle s'effectue de belle façon. Il y a du monde aussi, visiblement, qui opte pour Victoria, qu'une seule voie pour aller vers Montréal. Là aussi, donc, ça fonctionne au ralenti. Pas encore d'attente sur Wilfrid Laurier. Cela dit, c'est code rouge foncé tout du long. On regarde également Pont-Jacques-Cartier, déjà à 7h06, 7h15. On est à la hauteur de Coteau-Rouge. C'est bouchon de ce côté-là. Même service en provenance de la 132. On est peut-être à la hauteur de Joliette. Sur la 132. On regarde maintenant ce qui se déroule. La traversée, quand même, pas si mal. L'arrivée également de Laurier. C'est vraiment pour accéder au pont. C'est là que c'est plus lent. On regarde à Boucherville maintenant. On est vraiment à la hauteur de Mortagne. C'est là que ça bouchonne en provenance de la 132. Depuis Longueuil comme depuis Boucherville, ça fonctionne au ralenti dans les deux directions. On regarde aussi 25 en direction sud. On est à la hauteur de la place Versailles. D'est en ouest sur la 40, là aussi, bouchon quand même assez important. Là, incident ou accident, on souhaite évidemment qu'il n'y ait pas d'issue dramatique à tout ça. Laissez-moi voir de quoi on nous informe sur la 40. Il y avait un problème vraiment en direction ouest à la hauteur de Félix-Leclerc, mais c'est très loin. En provenance du boulevard Gouin, il y avait des problèmes de ce côté-là. Après Villaud, voilà, ça vient d'apparaître direction ouest. La 40, un véhicule en panne sur l'allée de droite. La remorqueuse est sur place, donc on est en attente de protection, sachez-le. Il y aurait accrochage aussi à Sainte-Julie. Tiens donc l'autoroute 20 à la hauteur du kilomètre 100. Accrochage auto-camion. Ça vient tout juste d'être signalé à peu près quoi, 5 minutes maximum. Donc, on se le tienne pour dire. Soyez prudents, les amis. Circulation 7h16. 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Météo du soleil aujourd'hui, on le voit, il est en train de se pointer. Ça va être un bel avant-midi ensoleillé, pas chaud cependant. En après-midi, toujours ensoleillé avec des petits nuages ça et là, avec un gros 11 degrés. Donc une petite laine, une petite tuque, des gants peut-être pour certains. Ça sera pas chaud si vous faites un peu de plein air. 7h09, le soleil s'est levé, il va se coucher à 18h09. 6 degrés présentement, coin Saint-Jean-Saint-Charles. On s'en va vers de la pluie qui commencerait dans la nuit de jeudi à vendredi. Demain, on parle de 20 à 25 mm de pluie avec un 13 degrés. La bonne nouvelle dans tout ça, si la tendance se maintient, samedi, dimanche pour le week-end, 7 degrés et 12 degrés avec du soleil.
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1: 7h19, on s'en va vers la revue de presse dans les prochaines minutes. La musique de Rick Pagano, Revenir, position numéro 16.

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1: Revue de presse, on fait le tour des grands titres records de Docteur Millionnaire. On nous en parle dans un grand quotidien ce matin. Donc, évidemment, on nous dit que depuis 2014, entre autres, le nombre de médecins millionnaires, il y en a près de 400 hein, au Québec maintenant. 400 médecins millionnaires au Québec l'an dernier, depuis 2014, ça a plus que doublé. Ce sont des chiffres de la RAMQ, radiologiste, ophtalmologiste, arrive encore massivement au sommet du palmarès. 11 médecins ont même fait plus de 2 millions de dollars. C'est un interniste, entre autres, 2 700 000 quelque part par là. Alors, allez lire ça, Santé Québec, puisqu'on parle d'argent. Il en coûterait 500 000 dollars pour limoger Geneviève Biron, qui est à la tête, grande manitou de Santé Québec. C'est un an de salaire. C'est ça que ça coûterait pour démanteler, pour mettre la clé dans la porte de Santé Québec, hein, qui était une promesse, entre autres, qui est une promesse de Paul Saint-Pierre Plamondon et du PQ. Alors, le PQ prétendait en campagne, Paul Saint-Pierre Plamondon, qu'il y avait 900 employés à Santé Québec, alors que du côté du ministère de la Santé, on parle de 500 employés de plus depuis qu'on a créé cette entité-là. Alors, allez lire là-dessus. C'était hier rencontre des caquiste du côté de Québec. Alors, comme il n'y a aucun député élu, il n'y aura personne au Parlement. Alors, il y avait beaucoup d'émotions. Certains députés qui se côtoient depuis plusieurs années, depuis 8 ans, peut-être même un peu plus, qui y étaient. Aujourd'hui, assermentation des députés péquistes aujourd'hui. Donc, sûrement que notre ami Denis Trudel va nous en reparler. On parle aussi dans les journaux ce matin du pont Honoré-Mercier grugé par la corrosion. Rapport du ministère qui inquiète également. On parle de gaspillage alimentaire. Le tiers de ce qui est servi dans les hôpitaux, selon une étude internationale, n'est pas consommé. Donc, des hôpitaux montréalais qui s'attaquent au problème, aidés d'un organisme qui s'appelle la Transformerie. On est en mesure de réaliser des économies substantielles de 1,5 million de dollars, de les réinvestir dans la qualité. 5 gestes importants pour changer les choses, écouler des surplus, créer des réserves alimentaires, vendre des repas congelés à emporter, communiquer également avec des préposés aux bénéficiaires et offrir des demi-portions, ce qui se faisait pas, c'est étonnant. Prison à vie pour Luciano Fratolin, pour le meurtre de sa fille Mélina, noyée dans un marais dans l'État de New York l'été 2025. Fratolin a tenté de dissimuler le corps par la suite. Alors, citoyen italien et égyptien, il voyait très peu sa fille qui vivait à Montréal avec sa mère, donc ça avait fait beaucoup de bruit, cette histoire-là. Donc, 25 ans ferme. Et puis, on termine ça en parlant de cette défaite du Canadien hier à Washington. 5-4 contre les puissants Capitals. On s'en va vers la chronique de notre ami Sébastien Saint-François. Auparavant, ce sera notre coup de cœur franco, Van Tibbs.
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2: Sébastien Saint-François, bonjour.
3: Bonjour Charles.
2: Comment vas-tu?
3: Ça va bien, il fait un soleil radieux ce matin, les feuilles, j'ai les feuilles devant moi.
2: Oui, toi, t'es en forêt, dans tes sur, dans tes terres.
3: Pas en forêt, sur le bord d'un beau lac, mais j'ai de beaux arbres de l'autre côté du lac.
2: C'est ça que je voulais dire, dans tes terres. T'es dans tes...
3: Oui, je suis en estrie.
2: Bon, ben profite-en, mon ami. Il va y avoir un beau week-end, peut-être un peu moins beau demain, mais après ça, il va y avoir un beau week-end. Assermentation de la députation péquiste aujourd'hui, mon ami.
3: Oui, donc ça commence aujourd'hui. Les autres partis, ça va suivre dans les jours qui vont suivre jusqu'à la semaine prochaine. Je crois, je pense que les conservateurs, c'est le 22, donc c'est les derniers à être assermentés. Conseil des ministres, le 21, donc ça va être sûrement un sujet dont on parlera la semaine prochaine. Dans l'intérim, bon, comme je voulais revenir là-dessus, les défis du PQ, étant donné que ce sont les premiers à être assermentés aujourd'hui. Donc j'ai trois grands défis, je pense, qui attendent les péquistes. Le premier, c'est non le moindre, c'est de se préparer au prochain scrutin. Parce que, bon, on sait, ils sont minoritaires et on sait qu'ils ont un gros déficit à combler, ce qui est la région, notamment la région de la capitale nationale. Je veux dire, s'ils ne réalisent pas à faire des gains aux prochaines élections dans la grande région de Québec, notamment, ça va être difficile pour eux de décrocher une majorité si ouais. C'est le but ultime. Et je crois que tout parti politique qui aspire au pouvoir veut une majorité. Alors, ça va être tout un défi. Et bien sûr, ça va dépendre aussi de la, entre guillemets, performance des conservateurs. J'entendais, je ne sais pas sur quel canal ou à la télé l'autre jour, un commentateur dire le défi du M, ça va être de contrôler sa garderie. Autrement dit, un paquet de novices, hein, à part Maïté Blanchette-Vézina, puis une autre députée qui a été élue dans Champlain, pas Champlain, mais Charlevoix, qui avait déjà eu une expérience parlementaire. Mais les autres, sont tout nouveaux là-dedans. Hein, ils connaissent pas la vie parlementaire. Puis bon, on sait que parmi les députés élus, il y en a qui ont tenu des propos discutables. Alors, ça va être intéressant de voir, bon, maintenant, c'est Duhem a 19 députés, mais comment ça va se comporter sans chambre? Donc, je pense que M. Saint-Pierre Plamondon va toujours se garder ça en tête, que je dois continuellement me garder en tête que je dois me préparer au prochain scrutin. Il faut que mes députés gardent ça en tête aussi. Donc, ouais.
2: Quand on dit en politique, hein, comment dire, la perception et la réalité, ça va jouer beaucoup là-dessus du côté de Québec. On va vouloir vendre les conservateurs et Québec solidaire comme étant des partis qui font de la grosse job pour les gens qui habitent Québec. Et le PQ, lui, de son côté, devra démontrer que ben s'il n'y a pas de député péquiste du côté de Québec, ben il y a des choses peut-être qui n'arriveront pas, qui vont tarder à se produire aussi. Donc il y aura ça à jouer aussi. Ça va être bien intéressant comme jeu.
3: Absolument. Deuxième défi que j'ai identifié, c'est d'établir ses priorités, notamment en matière de finances. Il a fait beaucoup de promesses. Hein. Je le savais même pas, mais les péquistes, ça a l'air, ont promis la construction d'un pont au-dessus de la rivière Saguenay pour relier Tadoussac et Baie-Sainte-Catherine de l'autre côté, au coût de 4,2 milliards, je pense, j'ai lu.
2: Okay.
3: C'est une promesse parmi tant d'autres, mais on est dans une situation budgétaire serrée, on le sait, on est en situation déficitaire. Monsieur PSPP veut atteindre l'équilibre budgétaire une année plus tôt que tous les autres, c'est ce qu'il avait engagé en campagne électorale. Il est minoritaire. Donc, je pense qu'il va être obligé de faire des choix. Là. Il pourra pas, il peut pas tout réaliser ce qu'il a promis de réaliser. Bon, il veut éliminer la TVQ sur les biens usagés. Il a fait une panoplie de promesses. Donc, je pense qu'ils vont devoir faire des choix, puis faire des choix, bien sûr, dans l'espoir de réaliser des gains, de contenter la population. Puis bon, donc ça aussi, ça va être un exercice épineux. Et troisième défi qui va un peu avec ça, ça va être de choisir ses acteurs, c'est-à-dire ses ministres. Il a tout un casse-tête devant lui. Hein. Bon, bien sûr, il y a les classiques. Il faut assurer la parité, il faut assurer la représentation régionale. Mais encore là, je reviens au fait qu'il n'y a aucun député élu dans la capitale nationale. Donc, comment il va faire en sorte qu'il puisse y avoir représentation? Parce qu'il y a quand même des circonscriptions importantes.
2: Il a dit que ça serait pas lui. Il a dit que ça serait pas lui.
3: Non, il a dit que ça serait pas lui, donc ça va être qui? Ça prend nécessairement quelqu'un qui est élu. Je pense pas qu'il puisse placer une personne non élue là. Mais ça va être j'ai bien hâte de voir la composition du conseil. Et ce qui me fait un peu sourire cette fois-ci, On se rappellera à la dernière, après la dernière élection, tout le monde se battait pour le poste de président de l'Assemblée nationale. Et notre députée sortante, Nathalie Roy, voulait tellement reprendre ce poste-là. Hein. Elle avait dit, moi, si les gens me réélisent, je veux redevenir présidente. Ça a l'air qu'il n'y a personne qui veut le poste en ce moment. Parce qu'il faut, ben il faut se rappeler que le député qui est choisi comme président de l'Assemblée nationale ne vote plus, ne participe plus au vote. Donc, maintient une neutralité. Donc, il n'y a aucun parti qui veut perdre un député pour l'envoyer à la présidence. Donc, ça aussi, j'ai hâte de voir qui, au bout du compte, va être choisi.
2: J'ai l'impression que ça va se jouer un des miens puis un des tiens, là, quelque part par là.
3: Mais c'est délicat. En situation de parlement minoritaire, c'est sûr que chaque vote compte, puis ça devient délicat. C'est sûr que, bon, le poste de président, il faut dire, ça vient avec une prime, là, autour de 54 000 $. Grosso modo, c'est la même rémunération qu'un ministre. Il y a des avantages à ça, mais on perd son droit de vote en chambre, donc c'est un pensez-y bien, là, qui on va envoyer là. Puis ça prend quelqu'un d'expérience aussi, quelqu'un qui connaît les rouages du Parlement.
2: Et on ne peut plus inviter tout le monde sur le bras non plus, ça ne se fait plus. Là, aussi.
3: Non, c'est révolu.
2: Il y a moins d'avantages.
3: C'est révolu cette époque. Donc, en tout cas, beaucoup de défis et j'ai bien hâte de voir la semaine prochaine qui formera le Conseil des ministres.
2: J'ai l'impression que M. Marceau et Mme Hernandez vont hériter de...
3: Oui, il y a des valeurs sûres, mais c'est délicat parce qu'en même temps, il s'est engagé à avoir un conseil des ministres plus mince que celui qui est sortant, donc moins de ministres. En même temps, comme je te dis, il faut qu'il assure la parité, la représentation régionale. Il y a un paquet de facteurs. Hein, c'est très délicat de composer un conseil. Il va y avoir beaucoup de déçus. Donc, mais j'ai bien hâte de voir là, qui accédera au conseil là, et qui sera dans quel poste.
2: Ça, ça va ce qu'on nous dit dans les journaux, c'est que c'est une nouvelle équipe du tonnerre, semble-t-il.
3: Donc, c'est sûr qu'il y a beaucoup de nouveaux visages.
2: Il y a beaucoup de gens de qualité, semble-t-il.
3: Oui, puis il y a beaucoup de nouveaux visages, parce que rappelons-nous, le PQ, ils étaient 7 à la dissolution de la Chambre, 6 ou 7. On est rendu à 59, peut-être 60.
2: Parmi ces 7-là, il y en a deux qui ont disparu, deux importants aussi. Hein?
3: Oui, fait qu'il y a beaucoup de nouveaux visages. Alors, ça va être intéressant à voir.
2: Les agrégateurs de sondages et l'exemple de Montarville. Un article de la presse des derniers jours, hein?
3: Ben oui, je reviens là-dessus, pas parce que je veux m'acharner sur lui, mais c'est parce que c'est un article qui est paru lundi dans la presse, donc où on raconte un peu le parcours de Mathieu Lavoie, donc qui est le candidat libéral qui a remporté dans Montarville par 300 quelques votes. Il explique dans le journaliste explique dans l'article que le candidat Lavoie a passé beaucoup de sa campagne à devoir expliquer aux gens que non, parce que les gens disaient ouais, mais nous, on veut pas un référendum, puis vous êtes troisième, puis on n'est pas sûr de voter pour vous. Puis là, il fallait qu'il explique beaucoup et répéter que non, je suis en premier. Je sais pas comment il savait qu'il était en premier, mais ses sondages.
2: Il me l'a dit en entrevue au lendemain de son élection.
3: Bon, il disait qu'il était premier. Fait que là, il fallait que fasse la pédagogie concernant les fameux agrégateurs, donc les Québec 125 et Route 127, le nouveau qu'on a connu cette campagne-ci. Ce qu'on reproche à ces agrégateurs-là, grosso modo, c'est que la façon que les calculs sont faits, on se base beaucoup sur les campagnes passées. Et donc, les résultats plutôt des élections passées. Donc, ça peut causer de la distorsion dans les... Dans ce qu'on prédit. C'est sûr que le cas de Montarville à cette dernière élection-ci est un cas frappant parce que c'est vrai, moi, je suivais les chiffres et je veux dire, c'était très... Le libéral était très en arrière du péquiste là, tout au long de la campagne. La campagne a commencé pivot CAQ-PQ. Pivot, ça veut dire que ça peut aller d'un côté ou de l'autre. C'est too close to call, comme on dit en anglais. Puis ensuite, on avait PQ probable là, pendant une bonne période jusqu'à la fin de la campagne. Donc, PQ probable, c'est une statistique donc à 70 % ou plus, c'est le parti qui sera élu. Mais c'est vrai qu'on a tendance à se fier beaucoup à ce qu'on voit dans ces agriculteurs. Moi, le premier.
2: On dirait qu'on n'apprend pas d'une fois à l'autre non plus, parce que ce qu'il faut aussi ne jamais oublier, que répondre à un sondage, c'est pas la même chose que d'aller voter.
3: Non.
2: Hein? Donc, tu dis, je voterai pour un tel ou une telle, puis peut-être même tu peux changer d'idée jusque-là, et tu peux très bien ne jamais aller voter non plus. Là, on le voit là, par le taux de participation. On remarque que Montarville, ça a monté pas mal, là, mais bon.
3: Ouais, nous autres, on a, comme je disais la semaine passée, on est les premiers.

0: vote. Parce qu'en disant, ouais, je vais voter pour un tel, puis prendre agir, puis sortir de chez soi, puis se rendre, puis voter, c'est deux choses. Fait que c'était un article intéressant, en tout cas, M. Lavoie, on ne peut pas dire qu'il n'a pas travaillé pour gagner son élection. Il a oui. travaillé pas mal, si on suit à cet article-là.
1: Tout à fait sympathique, M. Lavoie, d'ailleurs. Je pense que ça va être quelqu'un d'intéressant à suivre.
0: Ouais.
1: On parle maintenant de M. Trump qui a fait un deal avec M. Poutine. Je dis monsieur, il devrait peut-être pas, pour obtenir du diesel russe. Et il affirme que l'Ukraine a besoin d'un nouveau leader. Imagine.
0: Ben oui, écoute, il joue avec le feu. C'est drôle. Ça serait drôle si c'était pas si dangereux ce qu'il fait, parce que vraiment, il joue avec le feu. Écoute, qui aurait cru ça un jour qu'un président américain conclurait une entente avec le président russe pour obtenir du diesel. Donc, M. Trump, hein, on sait, les mi-mandats s'en viennent dans quelques semaines. Il est désespéré parce que ça ne va pas bien chez lui. L'inflation, on a vu hier, est en hausse à 3,7% sur un taux annualisé, principalement en raison des prix de l'énergie, dont le diesel, l'essence, etc. Ouais. Donc, il est allé conclure un pacte avec le diable, Poutine.
1: Lui, il atténue la chose. Hein. Il dit, attention, c'était possible de l'acheter sur le commerce mondial, alors pourquoi pas nous?
0: Oui, je sais, mais là, ce qu'il dit, ce faisant, par contre, il donne à Poutine de l'argent, il permet à Poutine de financer sa guerre contre l'Ukraine qui perdure. Hey, écoute, ça va faire 5 ans au mois de février, si on se rend là. Cinq ans que cette guerre-là dure. Il a aussi dit que, Zelensky, il fallait qu'il parte, ça prenait un leader qui était capable de faire un deal, autrement dit, de s'entendre avec la Russie. Il joue vraiment avec le feu, il joue le tout pour le tout. Je l'ai entendu dire encore hier, il faisait un ralliement partisan en prévision justement des mi-mandats. Puis il est encore revenu à la charge avec l'histoire du 51e État. Puis il raconte toutes ses lubies habituelles. Mais dans le dossier, en tout cas, de la Russie et de l'Ukraine, je trouve vraiment qu'ils jouent avec le feu. Bon, on parle de centaines de milliers de tonnes de diesel, mais en termes de consommation, là, ça équivaut à peu près une journée de consommation, il disait. Là, c'est vraiment pas grand-chose en termes de quantité. Puis bien sûr, il fait ça dans l'espoir que ça va faire baisser les cours du pétrole et du diesel, alors que depuis, les marchés n'ont pas vraiment bougé. Il y a eu une petite baisse au début, puis c'est revenu à peu près où c'était. Fait que je pense qu'il est en train de lancer des cailloux dans l'eau, puis ça donnera strictement rien. Mais il est en train de donner un rapport de force à Poutine par rapport à l'Ukraine. Puis il parlait aussi qu'il y avait un cessez-le-feu. Les deux s'étaient entendus sur un cessez-le-feu sur les installations énergétiques, alors que la Russie bombarde comme jamais les installations de l'Ukraine à l'approche de l'hiver. Donc, comme d'habitude, M. Trump, il invente des solutions puis des deals là, qu'il pense qu'il a conclu avec d'autres. Mais dans la réalité, il n'en est rien. Là. Puis je trouve ça excessivement dangereux.
1: Ah oui, bien, peu à peu, ce qu'on comprend, c'est que les États-Unis se retirent de ce conflit.
0: Absolument. Et ça fait peur pour la suite des choses.
1: La décision doit être prise, doit dire, ben là, qu'ils prennent l'Ukraine, qu'on règle ça tout de suite.
0: Sauf que s'il prend l'Ukraine, Poutine, il n'est pas fini. Hein, il va s'en aller ailleurs. Il y a d'autres visées. Hein, en tout cas, ça me fait excessivement peur de voir comment ça se passe.
1: Une attitude de conquérant d'une autre époque. Il y a quelque chose
0: Absolument.
1: Hey, parlons rapidement de la nouvelle porte-parole, entre autres. Je sais que ce n'est pas dans ton ordre du jour. La nouvelle porte-parole qui en arrache un petit peu, là.
0: Oui, je ne l'ai pas vraiment vu. Je l'ai vu passer à la télé, mais une chose, en tout cas, c'est que M. Trump, il choisit toujours des gens, des femmes qui se présentent bien. Hein? Une belle présentation, mais celle-ci, en effet, sent moins aguerrie que la précédente.
1: Elle était solide, elle.
0: Caroline Leavitt, écoute, qui s'en va à Fox News. Hein? On a appris qu'elle va devenir commentatrice. Sur les ondes de Fox News, ça va brasser.
1: Ouais.
0: Elle était féroce.
1: Inébranlable, même. Inébranlable.
0: Ah oui, elle défendait son président bec et ongles, puis elle avait une réponse à tout.
1: Là. As-tu vu avec les journalistes, cette dame, cette nouvelle porte-parole, qui dit être avocate, puis on lui a demandé, il y a une journaliste qui lui a posé la question à M. Trump, elle a fait son droit à quelle université, ça mentionne. C'est pas mentionné dans son CV. M. Trump s'est retourné, il a demandé. Elle a dit en Chine, alors que c'est impossible. Il n'y a pas aucun diplôme n'est délivré en Chine pour des étudiants étrangers, encore moins pour des peut-être qu'il y a des exceptions là. N'écrivez pas à la station, mais encore moins pour des étudiants américains.
0: écoute, c'est un cirque hein, cette administration là. Donc c'est une autre actrice qui s'ajoute au cirque. On va voir combien de temps elle va faire. On se rappellera dans la première administration de M. Monsieur Charles.

0: Il y avait eu un porte-parole, Scaramucci, qui
1: Oui.
0: avait fait quoi, 16 jours, je pense,
1: Ouais,
0: une
1: elle, c'est
0: semaine à
1: Madame
0: peu près.
1: Zakaria, Katie
0: Ouais.
1: Zakaria.
0: Fait
1: Voilà.
0: qu'on va voir combien de temps elle fera à ce poste-là. Là, c'est sûr que ça ne doit pas être facile, là.
1: Peut-être un petit peu plus que, je sais pas, l'ambassadrice en Grèce, qui, après un an de nomination, n'était jamais allée en Grèce encore.
0: Ouais, ben Trump, il a demandé de démissionner aussi, puis ça a
1: Ouais.
0: l'air qu'il était en beau fusil, là.
1: Ben, j'imagine. Hey. Enfin.
0: Hey, puis une petite
1: Oui.
0: mention avant, j'ai vu ça au téléjournal avant qu'on se quitte. Madame Freeland a sorti un livre sur ses années dans l'administration Trudeau. Ça a
1: Oh.
0: l'air que c'est succulent. Ça a l'air que M. Trudeau distribuait des mouchoirs, faisait des câlins dans les réunions du Conseil des ministres.
1: OK.
0: J'ai vu des extraits hier au téléjournal. Ça a l'air d'être quelque chose.
1: Il distribuait des mouchoirs.
0: Ouais, ça a l'air, puis il donnait des câlins à ses ministres qui étaient choqués, qui pleuraient. Il y avait beaucoup de pleurs, ça a l'air, dans les
1: Ah,
0: réunions du
1: ouais.
0: Conseil des ministres.
1: OK.
0: C'est ce que j'ai vu au
1: Un petit
0: téléjournal hier
1: mouchoir
0: soir.
1: en soie brodé avec ses initiales ou
0: Ah,
1: une boîte de Kleenex en dessous du bras?
0: ça, l'histoire ne le dit pas, mais
1: Faut
0: ça a
1: acheter le
0: l'air
1: livre.
0: succulent.
1: Ben merci. Bonne
0: All
1: semaine à
0: right.
1: toi. Merci Sébastien
0: Salut. Bonne
1: Saint-François.
0: semaine.
1: Bonne
0: Bye.
1: semaine.
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1: Circulation, voyons voir la 25 en direction sud. On est à la hauteur de la place Versailles. Dans l'autre direction, il y aurait bouchon là, du côté de Boucherville. On regarde sur la 40. Ce serait en fait, ce serait la voie en fait là, Montarville pour aller vers Jean Lesage. Il y aurait accident dans ce secteur-là. Là, donc en direction oui de Boucherville, Saint-Bruno, depuis Boucherville, en fait, depuis le secteur du IKEA. Il y aurait accident dans ce secteur-là et ça semble ralentir quand même considérablement. On regarde d'est en ouest aussi à proximité du pont de l'île Charon. Là, il y a bouchon du côté de la 132 également, Jean-Paul Vincent, comme depuis de la barre, je vous dirais, à la hauteur de Boucherville. On regarde maintenant Jacques Cartier, fin de parcours laborieuse. À la hauteur de Des Aulniers peut-être aussi, je vous dirais, oui, Côte-Rouge, là, ça bouchonne allègrement. Depuis la 132 également, on regarde maintenant le pont Victoria, la traversée Côte-Rouge foncé. Peu d'attente, cela dit, si on regarde à Saint-Lambert, là, je me rapproche un petit peu après l'avenue Victoria, Wilfrid Laurier. Un petit peu d'attente, mais pas trop. C'est vraiment en cours de route que ça devient difficile. On le sait qu'une seule voie. Samuel de Champlain, il y avait un incident un petit peu plus tôt à la hauteur de l'échangeur 10-30. C'est terminé. Par contre, la 10, bien installée, bouchon de ce côté-là, costaud bouchon. On sait les travaux aussi. On regarde le pont Mercier, là. Donc, il y a beaucoup de véhicules qui migrent vers le pont Samuel de Champlain. On peut le voir par la 15, entre autres, depuis Candiac. C'est pare-choc à pare-choc. C'est pas bien, bien compliqué. Comme hier, là, on est en direction du pont Samuel de Champlain ou du pont Victoria. Donc, on le voit fréquenté de plus en plus. Évidemment, à cause de ces problèmes d'érosion, hein, une voie de fermée direction Montréal sur le pont Merci. On termine ça, tiens, avec la 40 d'est en ouest. Ben c'est bouchon. C'est pas bien compliqué. À partir de Lacordaire, dans un premier temps, jusqu'à Papineau, on respire un peu, mais ça reprend de plus belle. Direction ouest, toujours à la hauteur de Saint-Laurent. Il y a eu accrochage à la hauteur de Viau. Un camion avec une voiture, voie de droite, entravée. On y reviendra là, si tout ça se remet en place, en espérant évidemment qu'il n'y ait pas de conséquences fâcheuses à tout ça. 7h49. Bref, circulation de bonne heure le matin.
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1: Météo, voyons voir, 11 degrés du soleil aujourd'hui. Il fait présentement 6 coin Saint-Jean-Saint-Charles. Demain, de la pluie qui commencerait cette nuit. Beaucoup de pluie demain, autour de 25 mm. Mais sachez cependant qu'on aura par la suite un beau week-end. 7 degrés et 12 degrés, 7 pour samedi, 12 pour dimanche, avec du soleil en arrière-plan. Voilà.
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1: En principe, à 8h10, on devrait avoir reprise, donc 2.0, plan B, je ne sais plus trop comment appeler ça. On va retrouver, en principe, notre ami Pierre Bouillon, hypnothérapeute, en espérant que le trafic a été gentil. En ce qui le concerne, c'était le cas hier, donc on a dû remettre. Alors, aujourd'hui, en principe, on va parler avec Pierre, donc à ne pas manquer, 8h35, ce sera notre ami Denis Trudel, qui, à son tour, viendra commenter l'actualité. Sûrement qu'on va peut-être avoir des petits échos qui est ministrable ici, dans notre coin, puis au Québec aussi, qui risque d'avoir certains ministères. On va tenter de le cuisiner à cet égard, puisque c'est aujourd'hui que se déroule à Québec la sermentation des députés péquistes. Phil Lauzon, notre façon de s'aimer au FM 103.3.

0: Ben, on s'en va vers les informations. Henri-Paul Raymond, dans les prochaines minutes, par la suite, Pierre Bouillon, qui est arrivé, imaginez. Donc, on retrouve notre ami hypnothérapeute dans les prochaines minutes.
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0: Les manchettes 8h01. Henri-Paul Raymond en ce jeudi 15 octobre 2026. Rebonjour.
10: Allô de nouveau.
0: Alors parlons en ouverture de ce bulletin de nouvelles. Parlons du pont Honoré Mercier.
10: Oui.
0: La préfète de Roussillon qui dénonce des années de négligence.
10: Exact. La préfète de la MRC de Roussillon et mairesse de Mercier, Lise Michaud, exprime son indignation devant la situation du pont Honoré-Mercier. Elle vient d'émettre un communiqué dans lequel elle dénonce des années d'improvisation et de négligence qui, selon elle, fragilisent une nouvelle fois cet axe routier jugé essentiel. On le sait, le ministère des Transports a annoncé la fermeture d'une voie vers Montréal hier matin. Et Mme Michaud déplore l'absence de mesures de transport collectif et de précision sur les travaux et l'échéancier. Elle juge également insuffisant le répit offert par la réduction du péage sur la 30 Ouest. Pendant quelques heures matinales, la préfète Michaud réclame des réponses rapides et des actions concrètes. Elle souhaite assurer une mobilité sécuritaire et fiable aux résidents qui se déplacent pour le travail, les études ou encore des rendez-vous médicaux. On sait, le ministère évalue le scénario de renforcement le plus rapide. Ainsi, une seule voie reste ouverte vers Montréal, ce qui cause de la congestion.
0: Un petit peu partout et des accidents, des accrochages aussi. On fait très attention ce matin. Plusieurs fermetures prévues cette semaine dans le secteur maintenant du tunnel à Fontaine, comme si c'était pas suffisant.
10: Oui, on veut le rappeler, le ministère des Transports qui annonce ses fermetures cette semaine dans le secteur du tunnel Louis-Hippolyte-Lafontaine, dont c'était le cas la nuit dernière, entre mercredi et jeudi. Une fermeture complète également prévue dans la nuit du vendredi 16 au samedi 17 octobre, tout comme des entraves sur la rue Kerato et l'avenue Souligny. Le tunnel ferme de vendredi 23h à samedi 8h. Cette fermeture doit permettre aux équipes de procéder à des travaux d'entretien et de vérifier certains équipements électriques ainsi que de communication. Le ministère ajoute que des éléments endommagés au cours de la dernière année seront également réparés.
0: Parlons maintenant de Varenne qui porte plainte à la CMQ pour une fuite de documents confidentiels, Henri-Paul.
10: Exact. La ville va déposer une plainte officielle à la Commission municipale du Québec concernant la transmission et la publication de deux avis juridiques confidentiels. C'était en avril 2026 et les publications auraient été publiées dans un quotidien montréalais et sur des sites web. Le conseil municipal a mandaté ce mois-ci la direction générale pour déposer la plainte et pour transmettre le rapport d'enquête qu'il a fait réaliser par la firme Circo. Cette firme aurait identifié une personne responsable d'un coulage et de l'ouverture d'une enquête de la CMQ sur le maire d'Anfous. C'était dans une affaire de collusion et d'acquisition de terrains bloqués par la ville pour des fins personnelles ou d'un proche le printemps dernier, soutient-on. Et le fait... Le maire maintenant soutient avec ses élus qu'ils avaient unanimement demandé en avril une enquête pour faire la lumière sur cette fuite d'informations. Et la firme a remis son rapport confidentiel le 21 septembre et le conseil maintenant souhaite que la CMQ examine le dossier et détermine des suites à y donner. On peut écouter M. D'Anfous.
7: Il existe des documents qui doivent rester confidentiels auprès de la ville. Puis ça, ça fait partie des documents qui impérativement doivent rester confidentiels. Ceux qui font des gestes illégaux puissent avoir les conséquences qui viennent avec ces gestes illégaux-là. C'est principalement ça. Mais après, la Ville, après avoir donné le mandat à la commission, là, on n'a plus rien à faire, là.
0: Voilà, donc Martin D'Anfous, maire de Varennes maintenant, Henri-Paul. J'utilise encore la bulle devant moi. Je l'ai, tiens, ça vient de réapparaître. On parle d'une longueuilloise, qui porte secours aux animaux abandonnés en pleine crise économique à Cuba.
10: Ouais, écoute, elle s'appelle Isabelle Riendeau de Longueuil. Elle achemine maintenant des vivres et des médicaments dans les Caraïbes pour aider à la survie d'animaux abandonnés, notamment à Cuba, grâce à l'initiative Québec aide les animaux de Cuba. Québec. Là-bas, de nombreux chiens et chats sont laissés maintenant à eux-mêmes depuis que des millions de touristes ont déserté les plages. On peut écouter le reportage préparé par Yvon Moreau.
11: La résidence de Steve Rabouin, de son fils Tommy et de sa fille Daphné est lourdement endommagée après un feu survenu le samedi 26 septembre dernier sur la rue Buis.
0: On s'excuse, c'est pas le topo qu'on avait, on a un autre topo.
10: Ce n'est pas le bon reportage que nous avons.
0: Donc, je pense que je ne dispose pas du dit reportage, Henri-Paul.
10: On va le reporter à 9h.
0: J'aurai une entrevue de 7 minutes 30 pour être plus précis. C'est pas ça qu'on veut, hein.
10: Ben, non, l'entrevue comme voilà, telle a été réalisée avec Yvon par...
0: Tu sais que je connais quelqu'un qui a ramené un chien de Cuba il y a quelques années.
10: Ah oui?
0: Oui, un chien errant sur la plage, ils l'ont ramené avec eux, ça a coûté une fortune. Le chien avait bonne santé, ils l'ont ramené et ma foi, ça a été un bon chien pendant des années qui a accompagné cette famille-là.
10: Bon. Ouais. Pendant que tu
0: C'est le chien qui les a choisis.
10: À 9h, on vous présentera le reportage.
0: Oui, je l'espère bien. Alors, dans les prochaines minutes, Pierre Bouillon, hypnothérapeute, d'abord, bonjour, Pierre.
12: Bonjour, Charles.
0: Content de te retrouver.
12: Ben oui, content d'être ici ce matin.
0: Une nouvelle saison.
12: Je suis ici ce matin, Charles.
0: Ben oui, tout à fait. Je suis rassuré. Je devais être là hier, 8h10.
12: Ben oui.
0: Donc, la circulation était plus clémente aujourd'hui. On parle de quoi dans les prochaines minutes, Pierre?
12: Écoute, j'ai le goût de pas te le dire. Je vais te laisser la question juste quand on va commencer.
0: Ah ouais?
12: C'est correct, je te fais la surprise?
0: OK, j'aime ça.
12: Parce que je commence avec une question.
0: C'est de l'impro, j'aime ça.
12: Ouais, c'est ça.
0: Dans les prochaines minutes après, ouais. La capsule Université de Sherbrooke et la musique d'Alex Pierre Bouillon, hypnothérapeute.
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15: Ici Karine Cousineau, conseillère en communication. Le mardi 20 octobre aura lieu une conférence ayant pour titre « Du papier au numérique, enjeux et réalités ». Cet événement se déroulera à la Bibliothèque Raymond Lévesque de Longueuil à 19h. La conférence sera donnée par Margot Mellet, professeure adjointe au département des arts, langues et littérature et responsable des programmes en édition du campus de Longueuil. Pour plus de détails sur cette conférence gratuite, consultez la section événements du site web du campus de Longueuil. Une activité porte ouverte se tiendra le samedi 7 novembre au campus de Longueuil de l'UdeS de 9h30 à 14h30. Le Salon des études supérieures et de la formation continue se déroulera en même temps, toujours au campus de Longueuil. Plusieurs kiosques d'information sur les programmes seront sur place. Deux conférences figurent également à l'horaire, l'une sur la reconnaissance des acquis et l'autre sur le retour aux études. Pour plus de renseignements et pour connaître la programmation complète, incluant des visites guidées du campus, rendez-vous sur le site web du campus de Longueuil.
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1: Alors là, Pierre Bouillon, hypnothérapeute, oui. Première chronique de la saison.
2: Oui.
1: Là, tu me troubles, tu me dis avant, on saute en parachute, pas de parachute. Tu as une question à me poser.
2: Ben, c'est que j'ai une question pour toi.
1: Aïe, aïe, aïe.
2: Puis en même temps, les gens à la maison, dans votre auto, vous pouvez essayer de répondre à la question.
1: Oui.
2: D'après toi, Charles, quelle est l'émotion que je rencontre le plus en consultation dans mon bureau après la peur, mettons? Parce que la peur, c'est comme l'émotion mère de tout.
1: OK.
2: Mais suite de ça, l'émotion d'après toi que je rencontre le plus?
1: Ben, c'est-tu vraiment une émotion, l'anxiété?
2: Ouais, l'émotion, c'est pas une anxiété, effectivement.
1: Ouais, c'est, donc, non, c'est donc autre chose. Le regret, mais encore là, c'est pas la fin. Je te dirais la phobie, mais c'est pas une émotion.
2: Non, c'est pas une émotion. Hey, je vais te le dire parce que...
1: Donne-moi un indice.
2: Ça commence par C.
1: C'est la crainte.
2: Lié à la peur. Fait que tout ce qui est lié à la peur, ça, c'est pas de ça qu'on parle aujourd'hui.
1: La colère.
2: Je te parle aujourd'hui de la culpabilité.
1: Oh mon Dieu.
2: Parce que ça l'afflige beaucoup de gens. Donc, c'est quoi la culpabilité en réalité? C'est une émotion qui nous permet de nous recadrer face à nos valeurs. Donc, c'est assez simple. Donc, si on vole ou si on fait du mal à quelqu'un, ben on a la culpabilité qui nous recadre par rapport. Fait qu'elle nous rapproche, elle nous ramène vers notre équilibre.
1: Tu sais, ben, des fois, on l'enfouit loin derrière, puis ça nous rattrape à un moment donné.
2: La culpabilité, elle sert à ça. OK, mais moi, je te parle quand elle est là.
1: OK.
2: Elle sert la culpabilité à nous recadrer face à nos valeurs.
1: OK.
2: Si on fait quelque chose de mal à notre idée, on se sent coupable pour nous recadrer.
1: Ça peut être des petites culpabilités, des grandes culpabilités.
2: C'est sûr. Okay. Mais elle, Charles, elle m'intéresse pas. Parce qu'elle a sa raison d'être. Elle est là pour la bonne raison.
1: Okay.
2: Moi, je l'appelle la culpabilité saine.
1: Okay.
2: Parce qu'elle a sa raison d'être.
1: Pas de criminalité ici.
2: Non, non, non. Moi, je te parle de l'émotion. Moi, la culpabilité.
1: Je lui ai dit ça, j'aurais pas dû. Puis là,
2: Quelque chose comme ça.
1: Ça me poursuit. Là.
2: Okay. Il y a la culpabilité que j'appelle malsaine. C'est-à-dire qu'on ressent la culpabilité en fonction de quelque chose qu'on n'est pas responsable. Je te donne un exemple. J'organise, mettons, une fin de semaine de camping avec mes amis, puis à la dernière minute, il pleut à boire debout et je me sens coupable. Donc, je me sens coupable en fonction de quelque chose qui n'est pas lié à mes valeurs, puis qui n'est pas de ma faute.
1: Là-dessus.
2: Exactement. Ouais. Mais je me sens coupable quand même, parce que c'est l'émotion qui monte. Là, ça commence à m'intéresser. Mais celle que je veux te parler, Charles, c'est un peu le mix des deux. Moi, je l'appelle la culpabilité programmée. Donc, conditionné. C'est-à-dire que c'est une culpabilité qui va monter en nous, mais qui nous rapproche pas de notre équilibre, qui nous en éloigne.
1: OK.
2: Je te donne un exemple.
1: Oui.
2: Supposons que quelqu'un vient dans mon bureau, puis qu'elle a le schéma de... Ben, tu sais, les people pleasers, qu'on appelle communément les people pleasers. Ça veut dire que le terme français en psychologie, moi, j'appelle ça le schéma d'oubli de soi.
1: OK.
2: Tu sais, le syndrome du sauveur, là, les mères puis les pères Teresa.
1: Oui.
2: Donc ça, ce syndrome-là, il peut amener à d'autres problèmes. Ça veut dire que si tu veux faire le bien, ça veut dire que tu vas t'oublier, ça veut dire que tu vas sacrifier.
1: Il y a un prix à payer pour faire le
2: exactement.
1: Bien.
2: Exactement. Tu fais le sacrifice de ton besoin puis de ton bien-être pour répondre aux besoins de l'autre. Fait que souvent, on va voir ça, mettons, en entreprise, c'est-à-dire que tu vas être le people pleaser, puis ça peut conduire au burn-out. Ça veut dire que ça t'éloigne de ton équilibre.
1: Parce que ça s'accumule, tout ça.
2: Exactement.
1: Tout le temps.
2: Ou tu vas avoir l'inverse. Ouais. Tu vas avoir d'éviter de... je cherche le terme. Éviter...
1: On peut t'aider. Regarde-moi.
2: Au lieu de vouloir plaire, tu veux éviter de déplaire. C'est ça que je voulais dire.
1: OK.
2: Par peur du rejet. Fait que ça, tu vas voir ça en couple.
1: Oui.
2: Fait que ça veut dire que tu as un syndrome, puis tu as la culpabilité qui va t'empêcher de revenir vers l'équilibre.
1: OK.
2: Ça veut dire que tu veux changer ça, tu en prends conscience.
1: OK.
2: Puis. Soudainement, tu te sens coupable parce que le cerveau conçoit, lui, que le problème que tu avais, il est normal. Donc, tu as de la culpabilité pour t'éviter de te rapprocher de ton équilibre. Ça m'intéresse parce que ça veut dire qu'elle est conditionnée. Tu comprends?
1: Oui.
2: C'est là que l'hypnose, elle devient intéressante parce que la culpabilité, en fait, c'est un mécanisme que tu ressens dans ton corps qui part d'environ de différentes régions du cerveau. Donc, ça part, par exemple, du lobe préfrontal qui va analyser la situation. Donc, après ça, ça peut aller au cortex singulaire antérieur qui, lui, va voir la situation, puis va établir l'écart avec l'acceptabilité de la chose.
1: Quand on va voir un hypnothérapeute comme toi, donc on parle de culpabilité, tu sais très bien ce à quoi, non pas tu dois t'attaquer, mais ce sur quoi tu dois travailler avec la personne, le patient.
2: Ben c'est là que je vais en venir. Ouais. C'est-à-dire que on a beau comprendre le syndrome, mettons, de people pleaser, si tu fais juste en prendre conscience, mais que la personne, elle se sent très, très, très coupable de le changer, ben c'est la culpabilité que tu as besoin de travailler. Puis si elle est conditionnée puis elle est automatique, ben là, ça devient très difficile. Fait que, tu sais, tu pourrais dire à quelqu'un, OK, mais là, affirme-toi plus ou réponds à ton besoin mets tes limites. Mais si elle est conditionnée à faire le contraire parce qu'elle se sent coupable de faire le contraire, ça va être extrêmement difficile pour elle.
1: Ouais, tout à fait.
2: Puis c'est là que l'hypnose est intéressante parce que on va travailler sur la culpabilité par les sens. Fait que ça sera pas juste une prise de conscience. Parce que, comme je te disais, il y a des régions dans le cerveau qui s'allument, qui fait qu'on ressent la culpabilité. Mais de dire « arrête de te sentir coupable », ça devient très difficile.
1: Ben, c'est comme dire à quelqu'un dans un manège « j'ai pas peur ».
2: Exactement.
1: C'est pas de même, ça marche. Mais dis-moi, est-ce que on va te voir donc en clinique, Pierre, puis donc il y a une séance, qu'on peut qualifier d'hypnose. Hein? Mais ben, après ça, est-ce que j'ai du travail à faire? Si
2: c'est
1: je vois
2: que en hypnose, ce qu'on va faire, c'est qu'on va essayer d'installer une sensation pour déprogrammer le cerveau d'aller vers la culpabilité.
1: Okay.
2: On veut désensibiliser le cerveau d'aller vers ça pour diriger l'attention vers une autre sensation qui fait que la personne, elle aura plus la barrière de la culpabilité pour après ça régler son problème.
1: OK.
2: Fait qu'on le fait par les sens plus que par la prise de conscience.
1: OK.
2: C'est là que c'est intéressant.
1: Donc, ça implique aucun travail en retour à la maison par la suite? Je dois travailler ça pour...
2: Bien évidemment, au moins le cerveau, il sait quoi ressentir. Après ça, oui, la personne n'a pas à avoir un travail à faire sur l'affirmation positive de cette sensation-là pour qu'après ça, si elle arrive dans son milieu de travail ou en couple, qu'elle puisse éliminer son syndrome de people pleaser puis se rapprocher de son équilibre. Là, sa culpabilité l'empêchait. Tu sais, contrairement à ce que je te disais au début, où la culpabilité te rapproche de ton équilibre parce qu'elle te recadre face à tes valeurs, là, la culpabilité, elle t'en éloignait. Donc très maintenant, tu as le champ libre pour pouvoir vraiment te rapprocher de ton équilibre de vie.
1: Très, très intéressant.
2: Puis ça l'habite beaucoup de gens, cette chose-là.
1: Donc hier, avais-tu ce sentiment de culpabilité? C'était pas toi, c'était le trafic.
2: Ben justement, parce que j'étais habité par ma chronique, pas du tout.
1: OK.
2: Parce que je vois une situation que je contrôlais pas.
1: C'est ça.
2: Je l'ai vite réalisé. Je t'ai appelé, la situation, c'est ça. Qu'est-ce qu'on fait? T'sais, fait que si tu te sens pas coupable, ben là, tu peux réagir en fonction de la situation, pas en fonction de ton émotion.
1: Intéressant. Mon père disait qu'il faut faire attention entre la maîtrise et le contrôle.
2: Ah, oui,
1: il n'aimait pas le mot contrôle, mm-hmm. mais contrôler, c'est à deux mains sur le volant, puis essayer de ne pas glisser, puis aller dans le champ. Mm-hmm. Puis la maîtrise, c'est une main sur le volant, puis tout va très bien.
2: Puis que ça se fait automatiquement.
1: C'est pas pareil. Hey, si on veut entrer en contact avec toi, téléphone, on l'évite. Donc,
2: ben, c'est dur pour moi souvent de répondre à mes appels. Ça fait que si les gens désirent une consultation ou me rencontrer, sur mon site Internet, le chtl.ca, j'ai une plateforme de rendez-vous. Donc, gênez-vous pas. Juste aller sur la plateforme, puis cliquer rendez-vous.
1: L'adresse CHTL.
2: CHTL.ca.
1: Voilà. Merci Pierre Bouillon, hypnothérapeute. Dans un mois?
2: Oui. Okay. On se voit dans un mois.
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1: Circulation. Ben justement, parlons-en de la circulation. Donc, petit matin, évidemment, le pont Mercier y est pour beaucoup. Enfermé dans une direction, une voie qui est fermée pour enlever un petit peu de poids, beaucoup de corrosion. Alors, êtes-vous prêts? Depuis Candiac, la Prairie, évidemment, la 15, ça y va, mon ami, la 132, en fait, aussi, là. C'est la même route. On s'en va vers le pont Samuel de Champlain. C'est par choc à par choc, notamment du côté de Candiac. On regarde aussi la 10 pour aller vers le pont Samuel de Champlain. Immédiatement après l'échangeur 10-30, ça roule au ralenti. Toutefois, la traversée s'effectue de belle façon. Pont Victoria aussi, ça va plutôt bien. Là, donc, à l'approche, toutefois, ça traverse très, très lentement. Qu'une seule voie pour aller vers Montréal. Ça va bien, en fait, du côté de Saint-Lambert, mais rendu au pont, c'est une autre histoire. Je vous dirais que même en direction du pont Samuel de Champlain, depuis Saint-Lambert, là, ça roule vraiment au ralenti. Là aussi, la 130 32, mais direction ouest. On regarde maintenant pont Jacques-Cartier. Là aussi, de l'attente. Hein. On est à Côte-aux-Rouges, mais ça me semble plus fluide qu'il y a quelques minutes. Depuis la 132 également, au ralenti, la traversée, il y a du monde. Fin de parcours un petit peu plus laborieuse. Et puis, on termine ça avec le tunnel où, depuis Montréal, on est à la hauteur de Beaubien. La 25 en direction nord aussi, direction de l'échangeur Anjou. Ça roule au ralenti après la traversée depuis Boucherville. Depuis Boucherville, c'est bouchon à la hauteur de Montarville, d'est en ouest sur la 40. Comme à l'habitude, il y avait des incidents. Ça me semble être sur le point d'aller un peu mieux de ce côté-là. Hein, il y a eu un accident, entre autres, entre un camion et un véhicule. Ça semble être chose du passé. Alors, ça commence à la hauteur de Lacordaire, peut-être même avant du côté de l'échangeur Anjou jusqu'à Saint-Laurent, je vous dirais. Après coup, ça roule beaucoup mieux. Puis on termine ça, tiens, avec la 15 direction nord. Code rouge de ce côté. Fréquenté, mais fréquentable. 8h22, circulation. 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
1: Jolie journée, 11 degrés du soleil. Profitons-en, les amis.
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6: 8h31, salut Denis Trudel.
7: Comment ça va, Charles?
6: Ben, ça va très bien, toi?
7: Très bien.
6: Donc, deuxième équipe du tonnerre.
7: Écoute, je suis très impressionné.
6: Ben,
7: je suis là-dedans.
6: C'est too much?
7: Conseil des ministres.
6: C'est exagéré?
7: Vraiment pas. Ah, écoute, je suis là-dedans, j'avais pas tout...
6: On parle des péquistes, là, de l'équipe péquiste là, qui a été élue, évidemment.
7: Oui, c'est ça, on parle de ce conseil des ministres. Je pense que, bon, commençons du commencement. La sermentation des députés du Parti québécois se fait aujourd'hui. Je pense que Québec solidaire, ça a été fait hier ou avant-hier. Les libéraux, ça doit être demain ou quelque chose comme ça.
6: Non, c'est la semaine prochaine, les libéraux, lundi, je pense.
7: OK. Bon, mais en tout état de cause, on est rendu là maintenant. Bon, vous savez que, bon, Christine Fréchette est encore première ministre.
6: Elle a rencontré Paul Saint-Pierre Plamondon hier, je pense.
7: Oui, hier ou avant-hier. Ouais. C'était un drôle de moment, le moment où ils ont sorti dans le couloir.
6: Mais ils se connaissent depuis longtemps, les autres sont amis.
7: Amis, je ne sais pas.
6: Mais ils se connaissent.
7: Mais ça laisse des traces, une campagne
6: électorale. Ils ont été amis, en tout cas.
7: Je sais pas. Pourquoi ils auraient été amis?
6: Ben, ils ont milité ensemble au PQ.
7: Ben, je pense pas. Je pense que Christine Fréchette, Ah, ben, écoute, peut-être. Quand Paul est arrivé, au PQ il y a 6 ans, Christine Fréchette est devenue ministre il y a 4 ans. Alors, peut-être se sont-ils... mais je pense qu'elle avait été sortie du sérail péquiste après l'épisode de la Charte des valeurs, Mme Fréchette. Donc, elle était partie faire autre chose. Je ne me rappelle pas exactement quoi.
6: Puis là, elle est revenue en 2020. M. Drainville, entre autres. Hein, M. Drainville qui avait laissé sa santé quand même un peu.
7: Oui, ben écoute.
6: Mais ça, il y a eu des maux de dos à cette période-là, je le dis.
7: Il y a eu des quoi?
6: Des maux de dos.
7: Drainville?
6: Oui, te souviens-tu, il avait été en arrêt de travail, maux de dos.
7: Ah, je me rappelle pas de ça.
6: Mal du siècle.
7: Le mal du siècle.
6: c'est pas ça vers quoi.
7: Là, on dérape, Charles. Charles!
6: Oui!
7: C'est moi, comment ça fait que c'est moi qui te ramener dans le sujet?
6: Je sais pas.
7: Charles, Colin, c'est toi l'animateur, c'est toi qui rentre le show, là. Bon. Alors, écoute.
6: Ma toast, c'est loin, Denis. Ma toast.
7: T'as faim?
6: J'ai une petite banane, je vais manger ça.
7: Bon, mesdames et messieurs, nous allons prendre une pause de 5 minutes pour que Charles puisse aller se sustenter.
6: La sermentation des députés péquistes aujourd'hui. Il y a du monde ministrable là-dedans.
7: Ben, c'est ça, en fait.
6: Entre autres.
7: La grande spéculation en ce moment, c'est qui va faire quoi. C'est intéressant parce que je lisais, je pense, aujourd'hui que 99 des 127 députés n'ont jamais siégé à l'Assemblée nationale, ceux qui vont débarquer.
6: Ouais.
7: C'est tout du nouveau monde. Alors, c'est quand même intéressant. On renouvelle la classe politique. Il faut vraiment le dire.
8: Oui, on peut le souligner.
7: C'est un renouvellement. Tu sais, puis je pense que peu importe ce qu'on pense, je sais pas si les gens qui ont quitté, tout le monde en parle dimanche soir, mais ça faisait du bien de voir ces quatre femmes là, quatre jeunes femmes,
8: oui,
7: qui décident de se lancer en politique. C'est comme, ok, on les connaissait pas. Hein? On a vu la jeune conservatrice qui a 23 ans, Ariane Boyer qui était dans les médias, mais était dans les médias dans le bas du fleuve. Ensuite, il y avait
8: Nada Boumefta, qui est une de mes amies.
7: Tu connais Nada Boumefta?
8: La fille de Brassard.
7: Voyons donc, toi.
8: Oui.
7: OK. Bon. Mais Nada, le moins que vous disiez, c'est qu'elle est devenue déjà une superstar.
8: Tout à fait.
7: En 20 minutes, elle est devenue super. Tout le monde la connaît au Québec maintenant. C'est quand même quelque chose.
8: Oui.
7: Moi, j'ai hâte de voir ce que ça va donner dans la Chambre des... à l'Assemblée nationale, par exemple. Parce que là, a fait des beaux discours, madame.
8: Je me souviens d'un de tes premiers discours, Denis Trudel, très théâtral. Tu t'es adapté.
7: Tu te rappelles d'un des premiers discours?
8: Ben, oui, j'ai fait.
7: Ben, non, mais c'est pas tellement là-dedans.
8: Elle va s'adapter.
7: Tu peux être spectaculaire.
8: Comme toi, très intelligente, Nada.
7: Sauf que, de façon, la vision qu'elle a, c'est pas clair. Elle lance beaucoup de mots qui veulent pas dire grand-chose. Alors,
8: il y a
7: beaucoup de spinage dans le vide.
8: Oui.
7: À voir. Mais tout ça pour dire, je veux pas casser le plaisir des gens qui nous écoutent. C'est que pour moi, ça c'était très rafraîchissant au global.
8: Tout à fait.
7: Ces quatre nouveaux visages-là, deux femmes, jeunes, qui arrivent en politique. On est un peu tannés de voir les Geneviève Guilbeault et autres. Marie-Hélène Duranceau, là.
8: C'est loin, ça, Geneviève Guilbeault. C'est loin. C'est un nom que ça fait longtemps qu'on n'a pas dit.
7: Oui, mais bon, elle est encore députée, là. Madame Guilbeault, OK? Alors, donc, d'avoir cette nouvelle. Tu sais, tout ça fait du bien, mais là, l'autre coche, ça va être la semaine prochaine, un tout nouveau conseil des ministres, là. C'est comme terminé, là. Tu sais, ministre de la Culture, oui. Tu penses. Alors là, qui? Hein? Qui, quoi?
8: Quoique le ministre de la Culture est-tu péquiste?
7: Comment?
8: L'ancien ministre de la Culture qui est allé fêter avec les péquistes. Il va-tu être nommé à quelque part, lui?
7: Non. Moi, je comprends. Non, écoute, le PQ a assez de talent en ce moment. Il n'y a pas question de rien, là. Il n'y a pas question ni de Mathieu Lacombe, ni de Simon-Jolin Barrette, ni de ça. Moi, je vois rien de ça, là.
8: Bon.
7: OK? Parce que il faut comprendre comment c'était. Le PQ, Paul, s'est attardé. Ils ont reçu 1000 CV, ils ont choisi leur candidature avec soin. Fait que ceux qui sont là, ils ont été triés sur le volet. Alors, je pense qu'une bonne partie de ces gens-là se voient ministres, se projettent ministres. Ça, c'est l'autre aspect, hein? C'est le côté humain de l'affaire qui va débarquer. C'est que là, en ce moment, cette semaine, tout le monde est sur le hall, tout le monde attend le coup de téléphone, tout le monde se voit. Puis bon, ma foi, mais là, il y a toutes sortes d'enjeux pour Paul Saint-Pierre Plamondon. C'est-à-dire, Paul Saint-Pierre Plamondon, il ne fait pas juste dire, OK, quels sont les 20 plus gros CV, puis let's go, on les distribue, ça ne marche pas comme ça. Ça prend une parité homme-femme.
8: Oui.
7: Ça prend une parité régionale.
8: Aussi.
7: Ça prend des gens à Montérégie, en Abitibi, Côte-Nord.
8: Québec. Comment on va gérer ça?
7: Québec. Je ne sais pas comment il va gérer ça. Je pense que personne ne serait choqué. Je ne sais pas si ça se peut, là. Il y avait des spéculations dans le journal cette semaine. Il y a des spéculations à savoir est-ce que ça se peut que Pascal Paradis soit nommé ministre sans...
8: Délégué.
7: Délégué, ouais. Est-ce que ça
8: la
7: se peut?
8: La région de Québec.
7: Écoute, ça se peut. Je ne sais pas comment...
8: Ça peut être lui aussi, M. Saint-Pierre Plamondon, mais ce serait étonnant.
7: Ben, écoute, peut-être.
8: Le plus proche de Québec ou la plus proche serait qui? As-tu regardé?
7: Non, j'ai pas regardé qui
8: c'est la plus proche de Québec.
7: Non, puis il n'y en a
8: ça
7: pas
8: sera
7: proche.
8: Drummond,
7: hein? Mais Charlevoix, ça commence à être loin, là.
8: Ce sera Drummond.
7: Il n'y a pas dans le Nord. Non, on monte au lac Saint-Jean, je pense. Non, ça ne marche pas. Puis en Beauce, il n'y en a pas. Non, ce sera Ariane Boyer, peut-être, dans Rivière-du-Loup, mais on est déjà une heure de là.
8: Ouais,
7: tu sais,
8: mais
7: ce n'est pas impossible.
8: Des fois, on n'a pas le choix.
7: Des fois, on n'a pas le choix.
8: Donc, il y a ça, mais ici, à Longueuil, on pourrait avoir un ministre des Finances.
7: Ici, moi, je pense que, outre les spéculations, je ne suis pas vraiment certain que Nicolas Marceau va être ministre des Finances.
8: Parce qu'il le fut sous Pauline Marois.
7: Ouais. Tu sais, tu regardes d'ailleurs. Le trio économique de choc qui a été présenté pendant la campagne, je pense qu'ils vont tous être ministres. Stéphane Paquet, député qui a été représentant du Québec à Londres, qui a été aussi président chez Investissement Québec pendant des années. Je l'ai vu en entrevue à Gérald Filion pendant la campagne électorale. De toute évidence, c'est un homme très compétent et un excellent communicateur. Donc, à mon avis, lui, c'est sûr qu'il s'en va au Conseil des ministres, probablement à l'industrie ou à l'énergie, enfin, un gros portefeuille économique. Là.
8: Okay.
7: Je ne sais pas lequel, parce que là, bon, c'est l'autre aspect, Paul a décidé de rapetisser son Conseil des ministres.
8: Ouais.
7: Là, il en avait 28, lui, il parle de moins. Fait que moins, ça veut dire 22, ça veut dire 25, ça veut dire 20, on ne le sait pas. Hier, il y avait un papier intéressant, enfin, ce matin, je pense que dans je sais pas quel journal, quelqu'un disait que ça pourrait être... Maintenant, c'était quelqu'un de Vivre en Ville, qui est une association d'urbanistes qui font du développement, qui disait que ça pourrait être intéressant de mettre ensemble le ministère des Transports et le ministère des municipalités. Okay. Alors, ça pourrait faire en sorte d'ajouter de la... d'efficacité, parce que c'est souvent les projets d'infrastructure, les projets de transport avec les municipalités, comment arrimer ça, les pouvoirs des villes et tout ça. Donc, ça pourrait faire en sorte qu'on aurait juste un ministère ou deux, un genre de super ministre des infrastructures municipales. Alors ça, c'est intéressant. Ça pourrait être ça. Maintenant, bon, Nicolas Marceau ici, dans je pense que les gens, moi, je gage un 10$ que c'est le prochain ministre des Finances. Là, c'était pas certain.
8: Ça se peut, ouais.
7: Alors, Stéphane Paquette va être ministre de quelque chose. Nathalie Bisaillon, qui a géré 100 milliards d'investissements chez Desjardins, députée de Marie Lacoste, Gérin-Lajoie.
8: Oui, qui est de Drummondville, à côté de Drummond.
7: Oui, exact.
8: Mon frère habite circonscription-là.
7: OK. Oui. Après ça, ben là, gars, tu sais, comment qu'elle s'appelle? Marie-Claude Sarrazin de Groulx. Marie-Claude Sarrazin, elle était procureure à la commission Galland. Elle pourrait très bien être ministre de la Justice. Ou Maxime Laporte, mon ami Maxime, qui est quand même un constitutionnaliste de haut vol, pourrait très bien être ministre de la Justice. Qu'est-ce que je regardais donc? Bon, Joël Arsenault, Pascal Bérubé.
8: Ça, on l'a depuis longtemps.
7: Ça apparaît d'ici. Catherine Genticard, ça apparaît d'ici qu'il ne soit pas dans le
8: conseil. Inévitable.

0: Ça veut-tu raconter l'anecdote? Pendant 6 ans, 5 ans et demi que j'ai été député, j'ai tourné dans 2 séries. Donc, une fois, j'ai travaillé 2 jours, puis l'autre fois, 3 jours sur des séries.
1: Avant le crash, entre autres, ouais, c'était excellent, d'ailleurs.
0: Avant le crash, c'était vers la fin. J'ai tourné dans la série sur Chantal Daigle, puis une autre série sur... je m'en rappelle plus. Mais bon, c'est que, tu sais, il faut te faire attention quand t'es député, parce que si les gens te voient souvent à la télé, ils vont se dire, mais coudonc, lui, on l'a élu pour être nous représenter, puis là, il était à la télé. Une fois de temps en temps, je pense que les gens trouvent ça très plaisant. Mais je vais te raconter une petite anecdote. La dernière élection, en 2025, quand j'étais candidat, je faisais le tour des pôles la journée du vote, puis je rencontre un citoyen, puis qui me dit, Monsieur Trudel, je n'ai pas voté pour vous. Je dis, j'avais voté pour vous la dernière fois, je n'ai pas voté pour vous cette fois. Je dis, ben pourquoi? Ben, il dit, je vous ai vu dans
1: l'émission. Tu n'as pas fait ça à un moment donné aussi.
0: Oui, indéfendable, mais j'ai travaillé 2 jours là-dessus. Ouais. Alors, le monsieur, il m'avait vu là-dedans, puis lui, il m'a dit.
1: Il ne s'occupe pas de moi.
0: Ben, exact. Il s'était dit ça. Fait que là, j'ai eu un choc parce que là, j'ai pas pu m'empêcher d'expliquer. OK, vous savez, monsieur, que je travaille 90 heures par semaine, puis que j'ai travaillé 2 jours là-dessus, puis j'ai fait ça pendant mes vacances. Je considère qu'en travaillant 90 heures par semaine, j'ai le droit de prendre 2-3 semaines de vacances dans l'année. Là, le monsieur était un peu flabbergasté. Il avait pas trop réalisé. Lui, il s'était probablement dit, il m'avait vu à la télé, il dit, OK, il a passé un mois à faire autre chose que ça. Alors, faut réaliser que les séries, ça se tourne assez rapidement, puis que tu peux même avoir un.
1: Mais tous les députés, techniquement, peuvent faire
0: autre chose.
1: Dans leur jour de congé. Là.
0: Réal Fortin, qui était député du Bloc, qui est encore député du Bloc, qui avait une pratique en droit, un cabinet d'avocats, continuait, je pense, à faire une demi-journée par semaine à son cabinet d'avocats.
1: Les médecins doivent faire pour...
0: Amir Kadir travaillait une
1: année
0: journée.
1: Année après année, doivent faire des heures aussi.
0: C'est ça. Ouais. Amir Kadir travaillait une journée. Mais bon, c'est ça la différence d'être acteur, c'est que les gens te voient à la télé et ils ont l'impression probablement que tu dépenses beaucoup d'énergie là-dedans. Alors, tu sais, nous, on s'était fait une ligne, quand moi j'étais député du Bloc, genre sur le genre de rôle que je ne pouvais plus faire.
1: Hey, c'est sûr.
0: Aller jouer un pédophile, aller faire un pédophile ou un tueur en série pendant que tu es député.
1: C'est délicat.
0: Ça pourrait être très délicat. Et aussi dans la grosseur du rôle, là, que tu passes pas, qu'on te voit pas à trouver soi dans stat. Mais une fois de temps en temps, je pense que les gens trouvent ça plutôt amusant.
1: Ben oui, tout à fait.
0: Isabelle, on verra. Mais Isabelle.
1: Tu peux pas être ministre de la Culture puis jouer. Il y a quelque chose d'étrange.
0: Ouais, c'est bizarre.
1: Tu joues avec quelqu'un, viens t'asseoir, j'ai de quoi régler en même temps avec toi, entre les takes.
0: ouais. Non, mais écoute, ça va paraître bizarre. Mais en plus que, bon, Isabelle, elle débarque elle aussi. Bon, il n'y a pas qu'un monde qui débarque, là, c'est certain. Fait que, tu sais, qu'est-ce qu'ils vont privilégier? Isabelle Blanc. Bon, Guy Lapointe, tout le monde l'envoie. Tout le monde l'envoie peut-être à la sécurité publique ou
1: un peu le même profil que M. Lafrenière.
0: Il y a vraiment le même profil que
1: Yann Lafrenière.
0: Yann Lafrenière, diplômé d'un technique policière au cégep John Abbott. Il était chef des communications au cabinet du directeur du service de sécurité incendie de la ville de Montréal. Bon, il est vraiment, en plus, chef des communications.
1: Pour la SQ.
0: Puis communicateur. Oui. Tu sais, tout ça, ça fait en sorte qu'il pourrait très bien être ministre. Geneviève Couture, bonne candidature dans Groulx. Guétan Bédard, écoute, il faut qu'il le mette quelque part. C'est en Saint-Jean. Haute direction au sein des Forces armées canadiennes, notamment commandant du Collège militaire royal de Saint-Jean. T'sais. Il a été aussi chef de cabinet du vice-chef d'état-major de la Défense nationale. T'sais. C'est quand même un galop.
1: C'est un peu gênant de le laisser en arrière.
0: C'est comme un simple député.
1: Monsieur Lafrenière, au début, n'avait pas été nommé ministre de quoi que ce soit.
0: Il n'avait pas été ministre?
1: Non. Oh, il l'avait pris, puis du moment où j'apprends, je me souviens d'en avoir parlé dans une entrevue avec lui. Donc, j'apprends à devenir politicien, puis je trouve ça bien correct. Madame Hernandez,
0: écoute.
1: Dans Taillon,
0: est-ce qu'il y a. Je ne me rappelle même plus s'il y a un poste.
1: Il a travaillé à l'ONU pendant des
0: Il n'y a pas un poste. Ça n'existe pas, le ministère des Affaires internationales au Québec, ça n'existe pas. Il n'y a pas ce ministère-là. Il y a les Affaires canadiennes. Enfin, il y a un ministre là, des Relations avec les autres provinces. Là. Mais là, c'est pas tout à fait. Ça pourrait être ça, mais c'est comme un peu particulier. Mais bon, pour rappeler, là, Sandra Hernandez a travaillé. Elle est née à Longueuil. Elle a étudié au cégep Édouard-Montpetit. Elle est allée à Adrien-Gamache à Longueuil. Mais elle est partie 20 temps, travailler à l'ONU, en Afghanistan, Colombie, Haïti, elle a travaillé à Genève, elle a travaillé à New York. Bon. Donc, elle est habituée de travailler dans les milieux internationaux, les conflits, un peu partout sur la planète.
1: Elle parle plusieurs langues, entre autres.
0: Elle parle plusieurs langues, oui. Alors, tu sais, elle, à quelle
1: immigration?
0: Comment?
1: Immigration.
0: Oui. Mais immigration, ça risque d'être Stephen Enfield.
1: Ah ben oui.
0: Stéphane Enfield, spécialiste de l'immigration, a travaillé là-dedans toute sa vie.
1: Effectivement.
0: Quelqu'un qu'on a vu dans les médias beaucoup dans les dernières années parler de ces questions-là. Un expert, en fait, des questions.

0: D'immigration. Je vois mal comment Stéphanie Anfield pourrait échapper le ministère de l'immigration. Je vois pas comment. Elsie Lefebvre, on la met où, Elsie?
1: L'affaire municipale.
0: Ça se peut. Elle peut être vice-première ministre aussi.
2: Aussi.
0: Aussi. C'est un poste prestigieux, Elsie Lefebvre. Elsie, c'est une des rares qui a déjà siégé. Est-ce qu'elle pourrait. À mon avis, ça serait.
1: Très jeune, mais beaucoup de talent, beaucoup.
0: Est-ce qu'elle pourrait être présidente de l'Assemblée nationale?
1: Ah, pourrait être intéressant.
0: À mon avis, je verrais, moi, Joël Arsenault, président de l'Assemblée nationale.
1: Mais il va-tu nommer quelqu'un d'un autre parti? Parce qu'il part un vote, là.
0: Ouais. Mais ça, c'est une affaire dont on a beaucoup parlé cette semaine. Moi, je suis pas d'accord avec ça. De la façon dont le Parlement se dessine, 59 députés libéraux, députés péquistes, 39 ou 40 libéraux, je sais plus, 19 conservateurs, puis 9.
1: Ben non, c'est pas, il y a un recomptage jusqu'au 10.
0: Exact.
1: À partir du 19, ouais.
0: Mais en fait, c'est qu'il y a pas tant, c'est pas si grave que le Parti québécois perde un député dans l'opposition parce que ils vont avoir besoin essentiellement soit du Québec solidaire pour faire passer des projets de loi, donc 59 plus 9, ils sont largement en haut de 64, ou des conservateurs, notamment pour peut-être couper des postes de fonctionnaires dans la fonction publique. Les conservateurs vont les aider là-dessus. Puis ils sont 19. Fait que c'est 59 plus 19. Quand même qu'on enlèverait un pour être président de l'Assemblée nationale, ça fait 58 plus 19. Ils ont largement le nombre pour battre les libéraux et les Québec solidaires qui pourraient s'y opposer. Alors, à mon avis, c'est pas tant un enjeu que ça. Mais je sais que j'ai vu dans les journaux cette semaine que les autres partis avaient refusé le poste de président. Donc, ils ont tenté, je crois, le PQ de nommer quelqu'un. Mais ça va être un péquiste. Joël Arsenault, moi, je le verrais bien, là. Alors, donc, bref, beaucoup de talent. On a terminé déjà?
2: Ben, veux-tu rester? Je peux faire la circulation, puis je te garde. Un petit 2-3 minutes, Denis Trudel?
0: 2-3 minutes.
1: Ah, si tu reviens, là, tantôt, avec ton protégé.
0: Oui, toi. Je reviens avec José-Louis.
2: Ben oui.
0: Pour parler de la soirée bénéfice d'Halloween, du parrainage civique Champlain. Soirée très importante.
2: Il nous a écrit quelque chose, José-Louis.
0: Oui, José-Louis va venir nous lire quelque chose, ça va être passionnant.
1: Qu'on l'a reçu à deux reprises, toujours très, très.
0: Ben oui, avec son
1: content de le recevoir. Ben oui, je voulais mettre la mienne aujourd'hui, puis jamais sorti.
0: Ah, on aurait dû. Ben, faire un trio de cravate.
1: La prochaine fois.
0: D'accord.
1: Alors, veux-tu que je te garde ou tu vas te reposer?
0: Non, mais allez me reposer.
1: OK. Merci, Denis Trudel.
0: Un plaisir.
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1: Voyons voir la 25 en direction sud. On est à la hauteur de Beaubien. Ça bouchonne de ce côté-là. Sachez-le, ça bouchonne également à Mortagne, depuis Boucherville, pour aller prendre le tunnel. Deux voies direction Montréal. C'était une voie direction Rive-Sud. Ça bouchonne aussi à la hauteur de Jean-Paul Vincent. Tiens donc, on parle ici de la 132 direction ouest. Un petit peu après de la barre à Boucherville également sur la 132 direction ouest. Ça roule au ralenti. Pont Jacques-Cartier, tiens donc, l'approche en provenance de la 132. Là aussi, il y a bouchon tout du long. Il y a bouchon aussi. C'est loin d'être réglé. Évidemment, c'est un secret de polichinelle là, pour Mercier et pour quelque chose. À partir du moment où on enlève un petit morceau, ça devient le château de cartes s'effondre ou à peu près. Alors, ça ressemble un petit peu à hier. Les accrochages en moins. Il y en a eu quelques-uns ce matin, mais rien à voir avec hier. Donc, on est à la hauteur de Côteau-Rouge depuis Cachereau pour aller vers le pont Jacques-Cartier. Victoria, ça roule au ralenti tout du long. On sait qu'il n'y a qu'une seule voie. Ça roule peut-être un peu mieux entre Victoria et Champlain. Cela dit, la 132 direction ouest. On regarde la 10 immédiatement après l'échangeur 10-30. Là aussi, ça bouchonne allègrement. Il y aurait incident à l'intérieur même de l'échangeur. Donc, on peut le constater. Là, la 30 en direction Sorel-Tracy, pas simple ce matin. Et puis, je re-signale au passage la 132 direction est depuis la Prairie. C'est un peu moins pire. Hein? C'était à la hauteur de Candiac il n'y a pas si longtemps. Maintenant, on est à la hauteur de la Prairie. Évidemment, ce sont ces gens qui, règle générale, prennent Mercier puis ils décident qui n'ont pas le choix. C'est une décision quand même qui s'impose d'aller vers une autre traversée. Samuel de Champlain, préférablement. De même que Victoria, peu d'attente du côté de Saint-Lambert. D'ailleurs, Victoria, toutefois, la traversée comme telle est très, très lente. 8h50, circulation de bonne heure le matin.
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1: 11 degrés du soleil aujourd'hui, demain de la pluie commençant cette nuit de 20 à 25 mm. C'est la mauvaise nouvelle du jour. Toutefois,
2: On termine ça avec une bonne nouvelle, comme quand on va chez le docteur, j'ai une bonne puis une mauvaise. Commencer par la mauvaise, docteur, pour qu'on finisse avec la bonne. Samedi, dimanche, 7 degrés avec du soleil samedi et 12 degrés également avec du soleil dimanche. Il fait présentement, ça a-tu changé, ça? Coin Saint-Jean-Saint-Charles, ça devrait à un moment donné être un petit peu plus chaud. Ben non, 6 degrés.
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musique de Justin Roy pour aller vers les informations. 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
6: Les manchettes à Henri-Paul Raymond. Bonjour.
7: Ça fait beaucoup de bonjour.
6: Oui, mais oui. C'est beaucoup de bonjour. Salut. Tu peux en garder une coupe et salut du monde que j'ai pas vu.
7: D'accord.
6: Il est 9h01 en ce jeudi 15 octobre 2026. De quoi parle-t-on dans ce dernier bulletin de nouvelles dans notre émission? Un projet immobilier plus dense qui fait réagir à Brossard, d'abord.
7: Écoute, il y a des citoyens de Brossard qui ont fait part aux élus de leur inquiétude concernant un projet immobilier prévu près du secteur des Portes de Londres. L'une de ces citoyennes a notamment questionné la ville sur l'augmentation prévue de la densité du projet qui pourrait compter environ 810 logements. La dame s'inquiète aussi des impacts que ce développement immobilier pourrait avoir sur la circulation et les infrastructures dans le secteur. Il y a même d'autres citoyens qui ont interrogé les élus concernant les impacts sur le stationnement, notamment les écoles et l'environnement. La mairesse de Brossard, Rina Saad, rappelle que deux séances d'information ont eu lieu au sujet de ce projet et que la question de la circulation y a été abordée également. Elle explique que la ville a accepté d'évaluer une plus grande densité afin d'obtenir davantage de retombées pour la communauté. Écoutons Mme Saad.
8: Je pense honnêtement, c'est une question de priorité du gouvernement du Québec parce qu'il y a un manque de prévisibilité au niveau des municipalités en ce qui traite le transport collectif. Puis toutes les villes font ce qu'ils font avec les sociétés de transport. Tout le monde essaie de s'ajuster aux changements d'orientation. Mais la réalité est que, puis là je vous parle juste de mon opinion, mais on considère le transport comme une dépense. Puis je trouve que c'est ça qui est désolant.
7: Brossard a notamment négocié plus d'espace pour les parcs et espaces verts qui représenteraient 16,5% du terrain.
6: On va rallumer le micro, ça va être plus simple. On parle maintenant du pont Honoré-Mercier, Henri-Paul. Oui. La préfète de Roussillon qui dénonce des années de négligence. Il y a de la rouille, ça a l'air après ça, ça n'a pas de bon sens.
7: Oui, la préfète de Roussillon et mairesse de Mercier, en même temps, Lise Michaud, elle exprime son indignation devant la situation du pont Honoré-Mercier. Elle vient d'émettre un communiqué dans lequel elle dénonce des années d'improvisation et de négligence qui, selon elle, fragilisent une nouvelle fois cet axe routier jugé essentiel. On le sait, le ministère des Transports a annoncé la fermeture d'une voie vers Montréal mercredi matin et Mme Michaud déplore l'absence de mesures de transport collectif et de précision sur les travaux et leur échéancier. Elle considère aussi, juge insuffisant le répit offert par la réduction des péages sur l'autoroute 30 Ouest pendant les heures matinales. La préfète Michaud réclame des réponses rapides et des actions concrètes. De plus, elle souhaite assurer une mobilité sécuritaire et fiable aux résidents qui se déplacent pour le travail, pour les études ou encore pour des rendez-vous médicaux.
6: Alors que le maire de Châteauguay, je le vois sur les chaînes d'information continue pendant que je te parle, demande un nouveau pont, littéralement.
7: OK.
6: Alors, il dit, M. Allard, il dit, on a mis 500 millions de dollars là-dessus et on fait du surplace, un nouveau pont, puis ça presse. Donc, dossier à suivre de ce côté-là. Le recomptage des votes maintenant dans Vachon-Henri-Paul qui commence le 19 octobre.
7: Oui, je veux l'indiquer à nouveau ce matin parce que le recomptage judiciaire des votes dans Vachon à Longueuil est prévu pour le 19 octobre, comme tu disais. Ça devrait se poursuivre pendant 3 jours. La Cour du Québec, on le rappelle, a accepté le mandat demandé par le Parti québécois qui conteste les résultats de l'élection remportée par la libérale affine Loyal Licant. La libérale n'aurait que 10 voix d'avance sur le péquiste Stéphane Fauguin. La nouvelle élue provinciale disait justement au lendemain de sa victoire qu'avec un résultat aussi serré, le processus électoral doit maintenant suivre son cours. Madame Loyal Licant ajoutait que, quelle que soit la suite des procédures prévues par la loi, une chose va rester, elle éprouve une gratitude assez profonde envers les gens de Saint-Hubert. On sait que le PQ réclame aussi un recomptage dans Champlain, en Mauricie. Son candidat René Branchaud a perdu par 191 voix face à la conservatrice Adriana Slalonté. Voilà. Slalonté.
6: Ça se peut.
7: Oui.
6: Il faudrait qu'on vérifie comment ça se dit. Oui, c'est correct. De beau travail. On parle d'une Longueuilloise maintenant qui porte secours aux animaux abandonnés en pleine crise économique à Cuba.
7: Oui, on a le reportage. Isabelle Rindeau, cette Longueuilloise, achemine des vivres et des médicaments dans les Caraïbes pour aider à la survie d'animaux abandonnés, notamment à Cuba, grâce à l'initiative « Québec aide les animaux de Cuba ». Québec. Là-bas, de nombreux chiens et chats sont laissés à eux-mêmes, surtout depuis que des millions de touristes ont déserté les plages. On peut écouter ce qu'a préparé Yvon Moreau.
3: Ils font partie du décor et de l'ambiance offerte aux touristes quand ils visitent Cuba. La cofondatrice de Québec aide les animaux de Cuba, Québec, Isabelle Rindeau.
5: Il n'y a plus de vol direct. Il y a beaucoup d'hôtels qui ont fermé à Cuba. Et puis, on le sait, à Varadero, c'est une station touristique. Et il y a beaucoup d'animaux errants. Là, des animaux de plage, qu'on appelle.
3: De plus en plus de leurs maîtres quittent l'île, n'en pouvant plus des pires pressions économiques des 30 dernières années.
5: Souvent, les animaux se retrouvent errants. Et là, il y a des refuges qui ne sont pas soutenus par l'État. Des femmes, des hommes qui décident de les prendre à leur charge. Et ils se retrouvent avec 50 et même plus, des fois jusqu'à 100 animaux.
3: Outre les nourrir, l'organisme aide ceux qui sont malades.
5: Des collaborations qu'on a avec des vétérinaires d'ici qui nous font des dons en matériel et en médicaments.
3: Dans les derniers mois, 500 amoureux des animaux ont offert près de 15 000 $ à l'organisme à but non lucratif.
5: Ça fait 8 ans que j'apporte des choses, c'est dans mes valises et tout, comme une touriste. Là, j'apporte de la nourriture, des médicaments, des choses comme ça. Et j'ai rencontré Lynn Desjardins, qui est une des cofondatrices avec moi.
3: La crise se poursuit et les besoins évoluent. Yvon Moreau pour le FM 103.3.
6: Oh, avec une petite musique cubaine en fond, ça donne le goût. Oui. Puis on pense à nos amis cubains qui vivent des heures épouvantables.
7: Oui, depuis aussi. Déjà plusieurs
6: très instructif, puis on l'oublie trop souvent, ben il y a des animaux qui sont abandonnés, qui sont affamés là-bas aussi.
7: Exactement, il y en a plusieurs même.
6: Voilà, donc, puis comme je le disais, moi j'ai une amie qui avait rapporté un chien il y a une dizaine d'années de Cuba. Ça avait été la croix et la bannière de le ramener, un chien qui était sur la plage, qui les avait adoptés d'abord. Oui. Et on dit, on peut pas le laisser ici, ils l'ont ramené. Ça a été un chien extraordinaire pendant toutes ces années.
7: Puis le peu de touristes qui se rendent à Cuba, ben se rendent compte qu'il y a beaucoup d'animaux à l'abandon sur les plages.
6: On termine ça, tiens, en parlant de soccer, si tu le veux bien. Le CS Longueuil U19 qui remporte la Coupe intercollégiale.
7: Oui, et ça complète la saison.
6: Interrégionale, pardon.
7: Oui, c'est interrégionale. Ça complète la saison, donc, avec ce titre enviable en main pour la formation composée de 25 joueurs. L'équipe a en fait remporté la Coupe interrégionale, comme tu disais, ajoutant cette distinction à un bilan marqué par un championnat de saison régulière et une place en finale des séries éliminatoires. L'entraîneuse Die Mansour souligne particulièrement l'engagement et la persévérance de ses joueurs. Elle admet sans hésitation que ces derniers, dont certains travaillent ensemble depuis 2 ans, forment une force de frappe. Selon elle, les 25 membres du groupe sont demeurés impliqués du début à la fin de la saison, ce qui a permis au travail collectif de porter ses fruits.
6: Voilà, ben merci. Dans le calepin aujourd'hui, Henri-Paul Raymond, rapidement.
7: Bien, rapidement, je te parle d'Activate qui arrive à Brossard, au quartier 1030, avec un premier établissement québécois. Les nuits, la nuit des sans-abri, ça s'en vient demain également, oui. 16 octobre. Et le départ est donné pour la nouvelle caserne de pompiers à Saint-Bruno-de-Montarville.
9: En espérant que la pluie soit terminée demain pour cette nuit des sans-abri. Ouais. On annonce tout au cours de cette journée, ça va arrêter à un moment donné, là, mais bon... Enfin, écoute, passe une belle journée. Nous autres, dans les prochaines minutes, on retrouve Maxime Lortie, notre courtier hypothécaire préféré. Par la suite, on va recevoir de la visite José-Louis qui viendra nous lire un texte d'opinion en compagnie de notre José-Louis qui est venu à quelques reprises. Mais là, il y a un texte parce qu'il y a une activité. On parle de parrainage civique ici. Son parrain, d'ailleurs, Denis Trudel, reste à ses côtés, donc manquez pas ça. Et prise 2, parce que hier on n'a pas pu le faire, donc on remet ça avec Monsieur Jean-Claude Rousseau qui, pour la FADOC, ramasse des casse-têtes pour le temps des fêtes, là, pour une bonne cause. On y reviendra, donc restez des nôtres, voilà.

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2: Bonjour, bon matin, Maxime Lortie.
3: Bonjour Charles.
2: Courtier hypothécaire. Yes. Il y a deux semaines, Maxime, on parlait de plex, d'achat de plex, que ça peut être intéressant comme première maison. Puis tu dis, ben j'ai une deuxième partie.
3: Oui, dans le fond, je voulais amener ça parce qu'on va se projeter dans le futur. Là, ça va vraiment s'appeler aux gens qui ont un plex, qui veulent avoir un plex, qui ont une maison. Là, on va parler de stratégie un peu plus avancée qui est la MAPAL. Si vous avez un plex, si vous avez une maison, vous devez savoir qu'est-ce que c'est ça. Ça, vous devez vraiment savoir ça. La MAPAL, grosso modo, c'est quoi? C'est
2: la MAPAL.
3: Oui, c'est la mise à part de l'argent locatif. Okay. C'est l'acronyme. Quand je vais dire MAPAL, là, on va y aller comme ça parce que c'est plus simple, là, mais c'est ce à quoi on fait référence. OK? Fait qu'on parlait de plex, puis maintenant, je veux vraiment qu'on se projette. Vous avez acheté votre premier plex, maintenant, vous achetez une maison. Vous avez une maison, vous avez un plex. Ça devrait vous parler, OK? C'est pour ces gens-là, surtout la chronique d'aujourd'hui. Puis c'est un peu plus technique, donc on va essayer de se suivre. Je vais essayer de mettre ça le plus simplement possible, mais des fois, c'est des affaires qu'on fait des rendez-vous d'une heure, tu sais, fait qu'on va essayer de rendre ça en 10 minutes, là, mais... Okay. Et rendre ça simplement. Grosso modo, qu'est-ce que ça fait, la MAPAL? C'est une stratégie qui permet, quand on a un immeuble à revenu, de rendre sa maison déductible d'impôts, les intérêts sur sa maison qui ne sont pas déductibles, les rendre dans une dette déductible et de payer sa maison plus vite.
2: OK.
3: Fait que ça, là, déjà,
2: c'est
3: là.
2: C'est très technique, ça.
3: C'est technique, faut bien le faire, mais tu sais, c'est pas compliqué, là. Tu sais, ça se fait bien, là. Okay. Quand vous travaillez avec quelqu'un qui connaît ça, ça se fait super bien. Mais c'est grosso modo, c'est vraiment ça. Puis, tu sais, on a des avantages fiscaux, payer sa maison plus vite, ça devrait être des affaires qui intéressent les gens, ça, OK? Fait que comment ça fonctionne, grosso modo? C'est que le Québécois moyen, Charles, qui a une maison puis qui a un plex, qu'est-ce qu'il fait? Il prend son salaire, il paye sa maison, puis il prend les revenus de son immeuble locatif, puis il paye l'hypothèque du locatif, puis ils payent les dépenses, le déneigement du locatif. C'est ça que tous les Québécois font. Okay? Ouais. Ils font tout ça. Nous, on vient restructurer ça. Fait qu'on ne demande pas de changer ton argent, on ne te demande pas d'investir plus, on te demande juste que repenser où l'argent passe. Fait que maintenant, ce qu'on fait avec le client, c'est qu'on dit, au lieu de prendre tes revenus locatifs et de payer ton plex, on va faire une petite passe-passe. On va prendre les revenus locatifs, on va venir les utiliser pour payer ta maison en premier. Puis, quand tu as une bonne hypothèque bien montée avec une marge de crédit, on va utiliser la marge de crédit qui est reliée à ta maison pour payer les dépenses du plex. OK? C'est vraiment ça que je te dirais. Le grosso modo, de la stratégie, c'est ça. Puis, comme la marge de crédit, on s'est endetté, dans le but de générer un revenu, les intérêts de cette marge de crédit-là sont déductibles d'impôts.
2: OK.
3: Ça, c'est tout vérifié par l'ARC, c'est vérifié.
2: C'est réglo, il n'y a pas de problème.
3: C'est tout réglo. J'ai pogné l'autre jour, je le dis toujours en exemple, mais j'ai eu l'autre fois un client, un avocat fiscaliste pour Revenu Québec, avec qui on a mis ça en place.
2: OK.
3: Tu sais, tu peux pas avoir plus réglo, là. Je veux dire, on a mis ça en place avec lui.
2: On est pas adé, là.
3: Mais ça fait des années que ça existe, là. C'est juste que c'est méconnu, puis le monde ne le savent pas, mais ça fait très longtemps que c'est existé. Là.
2: Méconnu, mais salutaire dans bien des cas. Ça peut être intéressant.
3: Moi, c'est la stratégie qui m'excite le plus. Je te le dis, là, si vous avez un immeuble à revenus puis personne ne vous a jamais parlé de ça, vous prenez rendez-vous. Il faut vraiment, vraiment qu'on en jase. Si c'est pas pour vous, on va en discuter, mais normalement, là, c'est fabuleux ce que ça peut faire. Okay? Moi, c'est vraiment une stratégie que j'adore. Donc,
2: même en cours de route, Maxime, on a déjà 100%. Une hypothèque, on peut repenser tout ça.
3: Moi, souvent, j'ai des clients là, qui ont signé une hypothèque qui me disent, Maxime, je m'en fous, même si c'est dû pour renouveler dans 4 ans, je paye la pénalité, mets-moi ça en place. Parce que le upside, et en français, ce que tu gagnes, le bénéfice vaut tellement la chandelle versus la pénalité qu'on met ça en place. Je fais ça, oui, toutes les semaines on fait ça. C'est très rare que je parle à quelqu'un que ça qui me dit que ça ne l'intéresse pas du tout. La seule personne, c'est ici, il me dit, je veux vendre mon plex dans un an ou deux, peut-être, là, mais c'est encore un horizon de 10 ans, de 5 ans, ça vaut vraiment la peine de faire ça, là. Vraiment, vraiment.
2: OK.
3: Là. OK? Puis nous, qu'est-ce qu'on fait avec le client, là? C'est tellement nébuleux, mais tu sais, c'est une stratégie qui est unique. À chaque personne, les chiffres vont changer. OK? Fait que c'est vraiment quelque chose qu'il faut qu'on regarde ton cas à toi. On peut pas généraliser, mais ça vaut la peine, je te dirais, dans 90% des cas. Mais qu'est-ce qu'on fait avec le client? Nous, on s'assoit, on regarde les chiffres, on y fait sa projection, il montre vraiment ce que ça va donner pour lui dans le temps, avec des graphiques, avec des vrais chiffres, là. Les retours d'impôts que ça va donner, les économies d'intérêt, combien de temps qu'il va payer plus vite sa maison. Moi, je suis capable de tout vous démontrer ça avec des chiffres, avec votre cas.
2: OK.
3: Fait que ça prend un rendez-vous parce qu'on ouvre le dossier, qu'on récupère les documents. On fait ça d'habitude en 2 rendez-vous. Fait qu'on a un premier rendez-vous où on discute, que je vous explique un peu. On récupère toute la documentation à tête reposée, moi, je vous fais toute une analyse que je vous envoie. Puis ensuite, on se prend un rendez-vous où je vous l'explique. Parce qu'il y a beaucoup de chiffres. Fait que ça prend un peu plus de temps que juste prendre la maison, mais ça vaut tellement. Je vous dis, là, c'est une heure que. Puis ramasser les documents, vous allez investir une heure ou deux.
2: Quels documents il faut ramasser?
3: Ben, pour un client qui a un plex, je te dirais, c'est tout. Ils doivent être habitués normalement, mais c'est toute la paperasse, là. Avis de cotisation, rapport d'impôt, les baux, les comptes de taxes. Tu sais, ça prend tout le tralala quand on est une numéro revenu. Mais normalement, quelqu'un qui a ça est habitué.
2: Bon. Des chiffres comme ça pour voir comment ça peut être appréciable comme affaire.
3: Oui, exactement. Dans
2: non,
3: le fond,
2: mais
3: là.
2: Comme un chiffre, lançons-nous un chiffre.
3: Ben moi, normalement, ce que je vois, le client, règle générale, en dedans de 10 ans, on a converti toute la maison en dette déductible. C'est quasiment toujours en dedans de 10 ans. Fait que là, elle est rendue toute déductible. Puis d'habitude, en 15-18 ans, la maison est claire. Au lieu de 25 ans, puis tout le kit. C'est souvent, là. Fait que, tu sais, normalement, là, on a tout fait la conversion.
2: Puis
3: on a eu des retours d'impôts.
2: Trop serré confortablement.
3: Ah non, mais ça change rien dans ton budget, là.
2: OK.
3: Je te demande pas. C'est ça, la beauté, Charles, de la stratégie. C'est qu'il y a plein de stratégies où on peut payer sa maison plus vite. Double tes paiements, tu vas payer la maison plus vite.
2: C'est sûr.
3: Bravo.
2: Deux semaines.
3: Mais, tu sais, faut. Ah, ouais, exact. Mais, tu sais.
2: Mais là.
3: Ça te demande.
2: À quel prix?
3: Mais de changer ton budget.
2: Ouais.
3: Ça, ces stratégies-là, tu changes pas ton budget. Je te demande pas $1 de plus par mois, là. On fait juste restructurer. Fait que c'est ça, surtout, la beauté.
2: Okay.
3: Je te demande un peu plus d'investissement de temps. À chaque mois, il va y avoir des virements à faire, mais c'est pas grand chose. Puis on est là pour accompagner les clients. C'est-à-dire, les deux, trois premiers mois, on va faire les vérifications avec eux, on va les suivre. D'habitude, c'est très rare qu'après deux, trois fois, d'habitude, le client, il est correct, puis il me rappelle s'il y a des questions, mais après ça, il sait comment mettre ça en place, là. Mais les premiers mois, on les fait avec les clients. Fait que, tu sais, je te dirais, puis une autre chose qui est importante, là, bon, on en parle des fois, tu sais, moi, je suis allé chercher une accréditation pour ça, la Manœuvre Smith, la mise à part de l'argent. On n'a pas besoin d'être accrédité pour faire ça, mais ne pas faire quelqu'un accrédité, on se met à risque d'avoir des erreurs. Il y a peur du monde qui connaissent très bien ça, qui vont
2: mais
3: très bien le faire.
2: Mais qui sont pas accrédités pour le faire.
3: Ben, tu as le droit de le faire quand même, là, Charles. Là. Je prendrai pas l'affaire que c'est juste moi, Maxime, qui peut faire ça. Là. On n'ira pas là-dedans, mais c'est dans la subtilité. Puis une erreur dans ces stratégies-là, Charles, peut coûter cher. Moins l'avoir mal structuré, le gouvernement vient te revoir. Quand tu travailles avec quelqu'un qui connaît vraiment ça, c'est qu'il va bien te le structurer puis il va t'accompagner. Puis tu sais, nous, on travaille avec des fiscalistes, des comptables, des conseillers en placement qui connaissent toute la stratégie. Fait que c'est une stratégie, normalement, quand tout le monde travaille en collaboration puis savent où ce qu'on s'en va, ça va bien. Là. Fait que c'est vraiment ce que je recommande. Fait que tu sais, je te dirais, en conclusion, si vous avez un immeuble à revenus, si vous avez une maison, si vous voulez voir c'est quoi que ça va faire vos chiffres à vous, c'est quoi les avantages? Je voulais en apprendre un peu plus parce que clairement, là, j'essaie de faire ça rapidement en 10 minutes avec toi
2: sur
3: ce matin.
2: Sur le MAPAL, on le rappelle, qui la mise à part de l'argent locatif.
3: Exact. Hein? Ça, venez me jaser. Prenez rendez-vous, on va jaser, je vais voir si c'est pour vous, je vais vous faire vos chiffres à vous. Fait que la façon la plus simple, comme je le dis toujours, c'est sur mon site web, monprêtmaison.com, pour prendre rendez-vous avec moi. Sinon, vous pouvez m'envoyer un petit texto ou m'appeler au 514-433-1140, puis on va pouvoir prendre rendez-vous, là, puis je vais pouvoir tout regarder ça avec vous, puis vous donner plus de détails.
2: Maxime Lortie de chez Planis Prêt, toujours un plaisir, à dans
3: toujours
2: deux semaines.
3: À dans deux semaines, Charles. Ciao.
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2: 9h23, Denis Trudel. J'allume les micros. Oui, c'est bon, on est prêt.
3: C'est pas grave, je sais.
2: Tu ne serais pas Denis Trudel.
3: Ben non,
2: ça.
3: Exact. C'est ça qu'on aime de moi. Ma spontanéité.
2: T'es resté, t'avais une chronique à 8h35, mais t'es resté parce que ton ami José-Louis Da Silva.
3: Oui, je t'avais José-Louis Da Silva, que je parraine à l'organisation Parrainage civique Champlain, qui est ici à Saint-Hubert.
2: Ben oui, tout à fait.
3: C'est une organisation qui vise l'intégration puis la participation sociale des personnes vivant avec un handicap ou un spectre de l'autisme. Là. Alors, moi, je suis avec José-Louis, que vous connaissez, les gens qui écoutent.
2: L'homme à la cravate, l'auteur à la cravate.
3: L'auteur à la cravate.
2: On se demandait un matin s'il se présentait avec sa cravate.
3: Ben,
2: on a notre réponse.
3: Écoute, il est avec sa cravate. Mais juste pour dire que, bon, le samedi, demain soir, c'est le party bénéfice Halloween de l'organisme.
2: OK.
3: Alors, il y a un gros spectacle. José-Louis va être là. Moi et José-Louis, en fait, on est les animateurs de cette affaire-là.
2: Vous allez co-animer? Auras-tu une cravate, toi?
3: Je vais m'arranger pour avoir une cravate.
7: Juste pour toi, Charles.
3: Je vais avoir une cravate. Alors, je vais être un savant fou inquiétant avec José-Louis.
2: On va animer. Tu vas te déguiser en quoi, José-Louis? D'abord,
7: bonjour à toi. On va essayer de trouver un beau déguisement pour l'Halloween.
2: OK.
7: Fait que ça va être très bon. On va fêter dans l'Halloween doré avec ma sorcière.
2: OK, donc on a des décorations. On peut aller chercher sur YouTube, après ça, cette entrevue-là. Décorations d'Halloween, rien de moins.
7: Décorations, oui. Ça va être beau sur place.
2: Qui nous proviennent de chez Dollarama, rien de moins.
7: Ouais, Dollarama, oui, Dollarama, c'est populaire.
3: Mais moi, j'invite les gens à venir à cette soirée-là. Il va y avoir le groupe Pop Wave.
2: C'est ouvert pour tout le monde.
3: C'est ouvert pour tout le monde, en fait. Ça va soutenir la mission de l'organisme. Je pense que c'est important. On a déjà pas mal de billets de vendus, mais ce serait le fun que la salle soit pleine. Il va y avoir de l'ambiance. Il va y avoir un concours de costumes. Il va y avoir du bricolage, il va y avoir un groupe de musique, il va y avoir un concours de danse, il va y avoir toutes sortes d'affaires. Et donc, c'est une invitation. Ça commence à 4h30 à l'hôtel Imperia à Boucherville, samedi.
2: Okay.
3: Allez sur la page Facebook Parrainage civique Champlain. Vous pouvez vous procurer des billets. C'est 50$ pour les adultes, 25$ pour les enfants. Il va y avoir un souper compris là-dedans. Et vous encouragez la mission de l'organisme, ce qui est vraiment une bonne
7: chose. Comme dirait le regretté Hulk Hogan, qu'est-ce que vous allez faire quand l'Halloween va être contre vous autres?
2: Ah, c'est ça. Ah, ouais, voilà, on en va. Parrainagechamplain.org. C'est ça l'adresse.
3: Bon, c'est ça l'adresse.
7: Et la PHRSM va être là. On va être deux groupes
2: okay,
7: sur place.
2: Donc, si ça vous tente d'aller fêter, puis pour le fun, puis ça peut être drôle. Là.
3: Ça va être super.
7: Il y a deux groupes qui vont être sur place. La PHRSM.
2: Demain soir, donc.
7: Samedi soir.
2: Après-demain, c'est la nuit des 16
3: après-demain. Après-demain, 16.
2: Après-demain, 16, donc parrainagechamplain.org. C'est combien?
3: C'est 50$ pour les adultes, 25$ pour les enfants. Mais il y a un souper compris là-dedans.
2: C'est une extraordinaire cause aussi.
3: C'est une cause extraordinaire, importante, ici sur la Rive-Sud. Donc, vous faites une pierre du coup, vous passez une très belle soirée. On invite les gens à se déguiser. Il y a des prix pour les meilleurs costumes. C'est l'Halloween. Déguisez-vous, venez, ça va être fun.
2: Oui.
3: De la musique, party, danse, tout ce que vous voulez.
2: Alors,
3: des bonbons, tout ça.
2: Alors,
7: mais là, José, il faut garder une autre tradition.
2: Ben oui,
7: c'est important
2: de... Tout à fait. Avoir peur une fois par année.
7: Oui. Il faut les garder.
2: Tu as écrit un texte, toi, mon José.
7: Oui, un beau texte.
2: Un beau texte sur l'Halloween, okay. On aimerait l'entendre.
3: On l'écoute.
2: José-Louis Da Silva, auteur.
7: Bienvenue à la fête, à la célébration de la fête de l'Halloween 2026. Je vais vous lire mon texte d'Halloween sur mes souvenirs de jeunesse de cette période. Ce soir-là, j'ai passé avec mes cousins l'Halloween. J'ai eu bien du plaisir. On est tombé sur un restaurant où on nous donne à chacun un morceau de pizza. pour en avoir un deuxième, nous avons eu l'idée de changer nos masques. Ce souvenir m'a marqué à la vie. Les temps passés de cette fête ont été bons. On passait l'Halloween plus longtemps avant. Aujourd'hui, les gens finissent maximum à 8 heures du soir. Moi, enfant, 10 heures du soir. Une tradition de l'Halloween à l'école était de colorier sur le thème de la fête. C'était amusant et reposant à l'époque. Les costumes n'étaient pas difficiles. Nous les fabriquions nous-mêmes avec du papier. Tout le matériel requis coûtait moins cher qu'aujourd'hui. En 2026, les gens gaspillent tant d'argent et rachètent des costumes chaque année. Les costumes les plus populaires sont Pokémon, animaux variés, chats, chiens, tigres, lions, singes, personnes habillées en femme, en homme, en monsieur ou sorcière. En 88, j'ai fait l'Halloween à l'activité de danse de l'intégration Brossard. J'étais habillé en Dracula. Avec manteau noir, chemise blanche et mon pantalon noir. Ceci a donné une belle soirée d'horreur. J'ai été accompagné par ma blonde de l'époque, la regrettée Jacqueline Blain. Quand je suis revenu à pied ce soir-là, tout le monde sur la rue me regardait à cause du costume de Dracula. Je souris quand je pense à cette époque-là, même si Jackie n'est plus de ce monde. Que Dieu ait son âme. Les dernières années à l'Halloween, c'est moi qui donnais les bonbons à la porte de chez mes parents. Ma mère préparait des petits sacs à donner aux enfants. Une année, j'ai préparé quelques bonbons à côté des marches pour en donner aux passants. J'ai passé au moins 70 personnes. Ma mère voulait qu'on en arrête de bonne heure. Aujourd'hui, dans les centres d'achat, ils donnent des bonbons aux enfants. Chez moi, j'aime beaucoup décorer l'appartement avec des bibelots et des guirlandes d'Halloween. Nous allons manger des oreilles de mort, des yeux de Dracula et d'autres créatures d'horreur. Avec un groupe hip-hop, nous allons célébrer la fête dans une ambiance amicale entre participants et invités de l'organisme Parrainage civique et la PACHRSM, l'Association des parents de personnes handicapées de la Rive-Sud métropolitaine. Bonne soirée à tous, animée par moi et Denis Trudel. Bonne Halloween 2026.
2: Voilà, ben bonne Halloween. Ah, ça va déjà l'Halloween.
8: C'est déjà l'Halloween.
2: José-Louis da Silva, c'est extraordinaire parce qu'il considérait que t'es un nouvel auteur dessus. Il y a quelques années à peine, tu ne lisais pas, tu n'écrivais pas, là.
8: Ouais.
2: C'est nouveau dans ta vie, là.
8: J'aime ça, parler des traditions. Je veux même écrire un texte sur la nature.
2: Ah oui, hein? Éventuellement.
8: Un genre poésie.
2: Tu viendras nous le lire éventuellement.
8: Ouais. Puis à Noël qui s'en vient.
2: Et à Noël aussi. José-Louis, merci de ta visite. Merci aussi, Denis.
8: Ben, ça me fait plaisir. Puis on invite les gens. Vous allez voir, moi et José-Louis, on va être là pour animer. Donc, c'est
2: 50$ parrainagechamplain.org, tout simplement.
8: Exact.
2: À l'hôtel Impérial.
8: J'aimerais passer un commentaire.
2: Vas-y donc.
8: On continue à garder nos traditions de la bibliothèque. J'ai su que Anne-Marie Brown, ainsi que Georges Dor et Raymond Lévesque, je ne sais pas les autres, ils vont faire la vente de livres.
2: Où tu vas souvent travailler. Tu sais que la semaine prochaine, c'est la Semaine nationale des bibliothèques. Hein? Ouais. Et puis, une amnistie, rien de moins. On peut se présenter et dire, j'ai des amendes à payer, puis on complète au Québec.
8: Mais voyons donc. Oui, on peut
2: régler notre note, c'est terminé. C'est effacé notre dossier.
8: Toi, t'en as-tu? Non. T'as une note à régler?
2: Moi, j'ai toujours sa coche.
8: Il faut garder nos traditions. Et si vous aimez la guerre, sur le thème de la guerre...
2: J'aime pas la guerre.
8: Non, j'aime pas la guerre. Il va y avoir une tradition à Raymond Lévesque. Pour le mois de novembre, ils vont faire le thème de la guerre.
2: Ah ben oui.
8: On
7: on peut prendre des livres
9: sur la guerre.
7: Regarder sur la guerre.
9: S'informer sur la guerre.
2: On va apprendre à aimer la guerre. Que ça se reproduise. Merci, José-Louis.
9: Merci, José-Louis. Merci, Philippe. Ouais. Bravo. Merci,
7: on va animer ça avec Laurent, avec mon ami la sorcière.
2: Et ton ami le savant fou.
7: Et mon
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1: 9h37, bienvenue à l'Affaire est publique, émission du 15 octobre 2026. Ce matin, on parle de quelque chose d'assez particulier. C'est quelqu'un qui est venu nous voir il y a quelques semaines et qui est ici dans nos studios et qui dit, écoutez, je fais une activité depuis plusieurs années. Je suis un auditeur du FM 103.3 depuis des années également. J'aimerais parler de ça. Je dis, bien sûr, bien oui, Monsieur Rousseau, Jean-Claude Rousseau, qu'on a à l'autre bout du fil. Bonjour, Monsieur Rousseau.
2: Oui, bonjour, ça va bien?
1: Ben oui, tout à fait, Monsieur Rousseau, là, c'est particulier ce que vous faites, là. Vous ramassez des casse-têtes, c'est une vente de casse-têtes le samedi 7 novembre 2026, de 13h à 16h. À l'arrière de la, c'est la FADOC, en fait, à Saint-Hubert. C'est les bureaux de la FADOC, c'est ça?
2: C'est bien ça. C'est au 5275 chemin de Chambly à Saint-Hubert. C'est l'ancien vieux bureau de poste qu'on avait dans
1: le temps. OK, je vois c'est où. OK, c'est où? Je vois c'est où. Donc, de ce côté-là, il va y avoir des ventes de casse-têtes. Et les casse-têtes, ben, vous les ramassez, c'est vous, M. Rousseau, et votre équipe. C'est vous tout seul ou avec une équipe qui les ramasse, ces casse-têtes-là?
2: Non, on a une équipe. Ce qui arrive, c'est qu'on ramasse les casse-têtes, on vérifie les boîtes, la qualité de la boîte. On s'assure qu'il y a tout le temps un sac à l'intérieur. Et on y met un prix dépendamment du nombre de morceaux et la qualité des casse-têtes.
1: Donc, ça peut varier d'une pièce jusqu'à, dépendamment du nombre de morceaux puis de la qualité.
2: Ça peut aller jusqu'à 6-7 $, mais occasionnellement, on a des boîtes flambant neuves de 1000 morceaux non déballés et ça vaut entre 20 et 30 $, puis on les vend 6 pièces.
1: Bien là, c'est un bon deal, là.
2: L'idée, c'est que la vente, elle... par la FADOC, son but, c'est de ramasser les sous et les donner à la fabrique de Saint-Hubert pour les paniers Noël.
1: Donc, la raison pour laquelle c'est en novembre?
2: Oui, parce que en novembre, vers la fin novembre, c'est la collecte pour les paniers Noël un peu partout... ça arrive sud et dans le Grand Montréal.
1: Je sais pas si vous êtes comme moi à la maison, mais quand vous sortez vos décorations de Noël, c'est dans le sous-sol chez moi, il y a une pièce pour ça. Mais à côté de ça, il y a les anciens jouets, les jeux qu'on a à la maison. Lancez un coup d'œil sur les casse-têtes que vous avez. Peut-être qu'il y en a puis qui sont là, qui dorment. Puis ça pourrait servir pour une bonne cause. Moi, ça va être mon cas d'ailleurs quand je vais sortir les décorations, M. Rousseau. Je vous jure, je regarde. Je pense que j'en ai quelques-uns chez nous. Donc, vous êtes à la recherche d'à peu près 1000 boîtes de casse-têtes, là.
2: Oui, notre objectif serait 2000 boîtes. En 2024 et 2025, on a eu des cas. Je me suis occupé d'organismes avec les chevaliers de Colomb de Brossard et on avait 1200 à 1300 casse-têtes à chaque année et ça donnait aux organismes au-delà de 4 000 $ pour aider les gens défavorisés.
1: OK. Donc, votre expertise, désormais, vous passez des chevaliers de Colomb puis vous allez vers la FADOC, finalement.
2: En fait, je suis membre des deux.

0: c'est de ramasser des sous.
1: Ouais.
0: Cette journée-là, de 13h à 16h, on a un stationnement limité à l'arrière pour 20 places.
1: Okay.
0: Mais nos voisins, le Club Voyage JM, nous donne accès à son stationnement de 20 places également.
1: OK, donc c'est écrit stationnement strictement pour les clients. Cette journée-là, ça va fonctionner si on va chercher des castors.
0: On va avoir de la sécurité à l'extérieur pour guider le monde pour les stationnements.
1: Bon, Monsieur Rousseau, si on a des casse-têtes, qu'est-ce qu'on fait?
0: On les amène à la FADOC de Saint-Hubert, au 5275 Chemin de Chambly, d'ici la fin octobre.
1: Okay.
0: Sinon, si vous en avez 5, 8, 10, on appelle au téléphone 514-894-794-7919.
1: Je répète, 514-894-7919. Il s'appelle Jean-Claude Rousseau.
0: On prend un arrangement pour aller les chercher.
1: Voilà, donc service de cueillette à domicile.
0: Exact.
1: Voilà. Ben sur ces bonnes paroles, on vous souhaite la meilleure des chances. Et si à la maison, vous découvrez des casse-têtes, ben puis que ça vous tente pas de les garder à la maison, l'économie circulaire, ça peut faire la job aussi. Hein? C'est très d'actualité, tout ça. Voilà. Donc, au profit des paliers de Noël de la paroisse Saint-Hubert, pour la FADOC, M. Rousseau, qui les ramasse. Merci, Jean-Claude.
0: Plaisir. Merci beaucoup.
1: On vous souhaite la meilleure des chances.
0: Au revoir.
1: Bye. Voilà, ben, ainsi se termine notre émission. J'espère qu'elle vous a plu. On se donne rendez-vous demain, 6h, de bonne heure le matin. Par la suite, l'affaire sera publique.
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7: Des citoyens de Brossard s'inquiètent d'un projet immobilier de 810 logements, redoutant des répercussions majeures sur la circulation et le stationnement. La préfète Lise Michaud de la MRC de Roussillon dénonce l'improvisation entourant les travaux au pont Honoré-Mercier. Le recomptage judiciaire dans la circonscription de Vachon va débuter le 19 octobre, alors que seulement 10 voix séparent les candidats libéraux et péquistes.
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9: À travers son initiative humanitaire, Isabelle Rindeau de Longueuil achemine de la nourriture et des médicaments pour secourir des animaux abandonnés sur les plages à Cuba. Le tunnel Louis-Hippolyte Lafontaine est complètement fermé dans les nuits du 16 au 17 octobre pour réaliser divers travaux de maintenance nécessaires. L'équipe U19 du CS Longueuil conclut une excellente saison en remportant la Coupe interrégionale après avoir déjà décroché le titre de saison régulière.
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1: Ici Henri-Paul Raymond, voici votre bulletin d'information. Les travaux de construction de la nouvelle caserne incendiée à Saint-Bruno-de-Montarville peuvent commencer avec l'accord de l'agglomération de Longueuil. En effet, les élus des cinq villes ont donné le feu vert pour aller en règlement d'emprunt nécessaire à la construction de la caserne au 635 boulevard Clairvue-Ouest. Le projet de plus de 22 millions de dollars doit permettre de remplacer la caserne actuelle devenue vétuste située au 1591 rue Montarville. Le règlement d'emprunt adopté le mois dernier prévoit deux volets. Le premier est de 5 975 000 $ sur 20 ans et l'autre de 16 425 000 $ sur 30 ans à un taux d'intérêt estimé à 4 %. Ainsi, le service de la dette annuelle atteindrait près de 1 400 000 $, soit 440 000 $ avec le premier emprunt et 950 000 $ pour le second. La nouvelle installation promet d'offrir une desserte conforme au schéma de couverture de risque. Elle va comprendre deux niveaux, une structure en acier et une tour vitrée pour sécher des boyaux, une baie de décontamination répondant aux normes récentes. Elle va loger deux équipes de cinq pompiers, une aire de vie, des vestiaires et une aire de repos. La caserne va aussi permettre de relocaliser l'équipe de sauvetage en route actuellement à la caserne 34. Des citoyens de Brossard ont fait part aux élus de leur inquiétude concernant un projet immobilier prévu près du secteur des Portes de Londres. L'une de ces citoyennes a notamment questionné la ville sur l'augmentation prévue de la densité du projet qui pourrait compter environ 810 logements. La dame s'inquiète également des impacts que ce développement immobilier pourrait avoir sur la circulation et les infrastructures dans le secteur. D'autres citoyens ont questionné les élus concernant les impacts sur le stationnement, les écoles et l'environnement. La mairesse de Brossard, Doreen Assad, rappelle que deux séances d'information ont eu lieu au sujet de ce projet et que la question de la circulation y a été abordée. Elle explique aussi que la ville a accepté d'évaluer une plus grande densité afin d'obtenir davantage de retombées pour la communauté.
2: Et donc, on s'est doté d'outils pour pouvoir dire, par la loi, t'as X nombre que t'es capable de construire, mais si tu veux une unité de plus, t'es forcé à négocier avec la ville pour qu'on aille chercher plus de retombées pour la communauté. Puis ces retombées-là peuvent prendre plein de formes. Ça peut être plus d'espace vert.
1: Brossard a notamment négocié plus d'espace pour les parcs et espaces verts, ce qui représenterait plus de 16 % du terrain. La préfète de la MRC de Roussillon et mairesse de Mercier, Lise Michaud, exprime son indignation devant la situation du pont Honoré-Mercier. Elle vient d'émettre un communiqué dans lequel elle dénonce des années d'improvisation et de négligence qui, selon elle, fragilisent une nouvelle fois cet axe routier jugé essentiel. On le sait, le ministère des Transports a annoncé la fermeture d'une voie vers Montréal mercredi matin et Mme Michaud déplore l'absence de mesures de transport collectif et de précisions sur les travaux et leur échéancier. Elle juge aussi insuffisant le répit offert par la réduction des péages sur l'autoroute 30 en ouest pendant quelques heures. La préfète Michaud réclame des réponses rapides et des actions concrètes. Elle souhaite assurer une mobilité sécuritaire et fiable aux résidents qui se déplacent pour le travail, les études ou encore des rendez-vous médicaux. Le ministère évalue le scénario de renforcement le plus rapide. Et U19 du CS Longueuil conclut leur saison avec un titre enviable en main pour la formation composée de 25 joueurs. L'équipe a en fait remporté la Coupe interrégionale, ajoutant cette distinction à un bilan marqué par un championnat de saison régulière et une place en finale des séries éliminatoires. C'est complet. 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
3: Bon midi tout le monde, ici Maryse Audet, votre animatrice pour la prochaine heure, l'émission L'Entrepreneur branché. Ce midi, nous avons le privilège d'accueillir deux femmes entrepreneur, la première de la boulangerie Saint-Donat, qui est une repreneur qui a succédé à son père et qui va nous raconter l'histoire de boulangerie Saint-Donat, les défis qu'elle a traversés et qu'est-ce qu'elle vit présentement avec son entreprise. Et nous avons aussi avec nous une des associées de Pizzeria Salvatore, qui va aussi nous présenter l'histoire de l'organisation, mais aussi à quel point qu'ils ont pris, qu'ils se sont étalés au Québec avec plusieurs franchises. Alors, c'est avec un grand plaisir et un honneur que je vais vous présenter ces deux invités qui vont vous parler de leur organisation. Mais avant tout, j'ai envie aussi de vous parler de certains défis que des entrepreneurs peuvent traverser présentement, que ce soit avec la gestion du personnel ou avec le développement de marché. Donc, parlons un petit peu de justement se libérer de cette surcharge mentale, cette gestion du stress, mais surtout cette gestion du changement. Donc, quand on traverse des changements dans notre entreprise, eh bien, déjà, on a ce qu'on peut appeler la fameuse courbe émotionnelle que chaque personne va vivre. Donc, la courbe émotionnelle qui peut s'apparenter à la courbe du deuil, où est-ce qu'il va y avoir certaines phases que la personne va traverser à travers un changement. Donc, la première, c'est le déni. Donc, on ne se rendra pas trop compte qu'on traverse un changement ou qu'on peut avoir une mauvaise nouvelle puis qui nous amène à faire un 360 dans notre organisation. Par la suite, eh bien, on peut vivre des émotions de colère qui est tout à fait normale dans cette courbe du deuil pour nous amener à de la tristesse. Et par la suite, on va remonter justement la courbe émotionnelle où est-ce qu'on va commencer à vivre davantage d'acceptation et qu'on va pouvoir se déployer. Évidemment que chacune de ces phases n'a pas un temps précis, donc on peut être quand même assez longtemps, par exemple, dans une phase de frustration, de colère, qu'on ne comprend pas ce qui se passe, pour par la suite remonter dans la phase d'acceptation. Donc, chaque chose a son temps, chaque processus a son temps. Et bien, c'est certain qu'avec nos deux invités, bien, on va parler aussi de gestion du changement parce que elles ont eu à traverser plusieurs vagues de changement à travers leur organisation et puis certainement que vous allez apprendre à travers le parcours. Et sachez aussi que le cerveau humain n'aime pas le changement. Donc, instinctivement, on va être porté à justement se braquer face au changement, même si ce dernier est bon pour le développement de nos compétences, le développement de notre potentiel, mais aussi le développement de notre cerveau. Donc, c'est à travers justement des changements, parfois des changements imposés, qu'on fait le choix de se mettre en action et de procéder à des changements ou de l'innovation qu'on n'aurait pas fait si on n'avait pas eu cette possibilité-là. Évidemment, possibilité qui, sur le coup, on a de la difficulté à accepter, que c'est des défis aussi, hein, ce n'est pas évident de traverser à travers les changements. Donc, voilà, c'est ce qui on va discuter de ça aujourd'hui. Mais avant de aller à la pause puis de discuter avec nos deux invités, je vais vous parler de la fameuse équation du changement. Donc, qu'est-ce que ça prend pour traverser un changement? Donc, ce n'est pas moi qui l'ai inventé, là, c'est un enseignant à l'université dans le cadre de mon MBA qui nous l'a présenté là, à travers un cours. Eh bien, d'abord, avant de penser là, justement les avantages au niveau des coûts, des bénéfices qu'un changement peut apporter, avant d'arriver au résultat, bien, on a d'abord le « i » qui est égal à l'insatisfaction. Alors, avant de procéder à un changement, bien, on doit ressentir une sorte d'insatisfaction. Si n'importe qui, on est assis confortablement sur notre divan, bien, notre cerveau ne cherchera pas le changement. Et ça, c'est pour n'importe quel humain. On peut penser à vos employés dans votre équipe, s'ils ne ressentent pas une insatisfaction, ils ne verront pas l'intérêt à procéder à un changement. Et de là aussi, une fois aussi ce que ça prend de l'insatisfaction, bien, il y a d'abord aussi la vision. V pour vision. Donc, I fois V, vision. Donc, où est-ce qu'on s'en va? Où je veux aller? Où est-ce que je me vois dans un an, dans deux ans? Même chose pour vos équipes. Quand vous implantez un changement, s'assurer que vos équipes veulent aller à la même place que vous, qui ont une vision. Et il y a les deux lettres PC, donc petit pas concret, donc PPC, pardon. Donc déjà, c'est de commencer à se mettre en action, mais avant, on doit avoir le sentiment d'urgence. Si on n'a pas le sentiment d'urgence, bien, on ne sera pas tenté de faire des petits pas concrets pour être en action. Donc, tout ça pour dire que pour arriver à un changement, bien, l'équation, c'est le I, insatisfaction, fois V, vision, fois SU, sentiment d'urgence, fois PPC, petit pas concret, qui égale les résultats, qui est justement, par exemple, la diminution de coûts, les avantages de procéder au changement. Si nous n'avons pas les ingrédients pour dans notre équation, bien évidemment, ça va être beaucoup plus difficile pour nous-mêmes de procéder à un changement, mais aussi de mobiliser nos équipes de travail. Alors, c'est bien de regarder, de remarquer, bien, où est-ce qu'elle en est, où est-ce qu'elle est, mon équipe? Est-ce que, justement, le sentiment d'urgence n'est pas assez présent pour procéder aux actions, pour procéder au changement? Alors, qu'est-ce qu'on peut faire pour augmenter ce sentiment d'urgence, pour mobiliser notre équipe à aller de l'avant? Alors, voilà, on va poursuivre en pause et puis on va discuter avec nos deux invités qui vont nous parler de parcours, mais aussi on va parler un peu de changement avec elles.
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1: Nous sommes de retour à l'émission L'Entrepreneur branché. Alors, avec nous en ce segment d'émission, Marie-Ève Saint-Amour, qui est présidente de Boulangerie Saint-Donat, qui va venir partager avec nous tout d'abord l'histoire de l'organisation. Donc, bonjour Marie-Ève.
2: Bonjour Marie.
1: Marie-Ève, Boulangerie Saint-Donat, est-ce que ça existe depuis longtemps? Est-ce que tu peux nous raconter un peu l'histoire de l'entreprise?
2: Oui, avec plaisir. Alors, Boulangerie Saint-Donat, ça existe depuis maintenant 102 ans. En 2024, on a fêté notre 100e anniversaire d'existence. Alors, ce qu'il faut savoir, c'est que ça a été... La boulangerie a appartenu à différents propriétaires tout au long des années. Donc, en 1924, il y a eu des Charbonneaux, il y a eu des Demeules, dans les années 70, c'était M. Beauséjour qui en était propriétaire. Et en 1989, c'est mon père, Guillaume Saint-Amour, qui en a fait l'acquisition. Donc, à l'époque, il y avait 8 employés. On était situé au 413 rue principale. Et là-bas, on faisait des tartes, du pain, des beignes, des biscuits, tout ça. Puis, c'est vraiment à l'époque de mon père où il y a eu une expansion. Là, on livrait déjà un petit peu en dehors des frontières de Saint-Donat. Mais au fil des années, on a mis en place des entrepôts satellites, on a trouvé des distributeurs pour être capable de couvrir l'entièreté du territoire québécois. En 2001, on s'est installé dans une usine au chemin de l'aéroport. On est devenu un fournisseur national, en fait, pour les produits d'érable particulièrement. Tarte au sirop d'érable, bacane et sirop d'érable, les gâteaux, les têtes de serre. Puis en 2005, tu sais, où on était situé au chemin de l'aéroport, c'était vraiment devenu trop petit. On jouait beaucoup, beaucoup à Tetris et on épuisait notre monde. On a pris la décision de s'établir au chemin des ancêtres sur des terrains qui appartenaient à mes grands-parents, dont mon père a fait l'acquisition. Alors, on s'est établi là. Et en 2014, on a fait un agrandissement. On a doublé la superficie de production, la superficie de l'usine. Et au même moment, on a vendu le 413 rue principale à notre chef boulanger de l'époque pour vraiment se concentrer sur la production et la distribution de desserts de tradition familiale à travers tout le Québec et au-delà.
1: Donc, plus de, justement, le côté boulangerie, les pains et tout, là, vous en faites plus. Vous l'avez vendu. Donc là, on peut retrouver des produits de Boulangerie Saint-Donat dans quelle épicerie?
2: Ben, je vous dirais pas mal dans toutes les épiceries autour de vous, là, mais nos plus grands clients, c'est évidemment Métro, IGA, Provigo Maxi. On est chez Super C, on est chez Costco aussi depuis une bonne trentaine d'années. Walmart, des indépendants. C'est pas mal ça, là, les chaînes majeures. En fait.
1: Donc là, des desserts 100% québécois, comme vous avez comme tu as nommé, tarte au sucre, pète de sœur, pudding chômeur aussi.
2: Oui, tout nouveau de l'année passée, on a lancé un pudding chômeur. Donc, il y avait un client qui l'a pris en exclusivité, mais cette année, on veut vraiment que ça se retrouve dans toutes les épiceries. C'est un produit qui est vendu congelé, puis qu'on a juste à faire réchauffer un petit peu là pour que ça soit à la bonne température. Puis, un de mes critères, c'était, je veux qu'il y ait beaucoup de chômeurs. Donc, beaucoup de sauce au sucre à la crème, à l'érable, parce que c'est ça qui est bon.
1: Puis, justement, comment vous développez les nouvelles recettes? Est-ce qu'il y a une personne qui est dédiée que pour ça dans l'entreprise ou vous avez un petit comité?
2: Les deux. J'ai Dominique, qui est notre pâtissier en recherche et développement, donc qui est avec nous à temps plein pour développer des nouvelles recettes, faire des améliorations aux recettes existantes. Si des fois, il y a un ingrédient qu'on n'a plus, ben être capable de faire, de trouver une alternative sans évidemment changer le goût. Puis aussi, on a un comité recherche et développement. Donc, il y a ma directrice des ventes, il y a moi, directeur de production, ma directrice qualité R&D et le pâtissier en recherche et développement. Puis là, ben on se fait une liste des nouveaux produits qu'on veut développer. de ce qu'il n'y a pas aussi sur le marché là, pour qu'on crée des choses qui sont nouvelles, là, qui sont surprenantes en fait, mais toujours dans la tradition québécoise, puis avec des ingrédients simples, là, comme on les ferait à la maison, mais en étant capable d'en faire des plus grandes quantités.
1: Puis est-ce que vous avez des recettes là, qui sont là depuis presque tout le début, là, des produits?
2: Oui.
1: Oui, comme quoi?
2: Ah oui, la tarte au sucre. Oui. C'est la même recette depuis les tout débuts. Puis même, petite anecdote là-dessus, il y a 2 ans, je faisais des visites d'usine les jeudis après-midi là, pendant les festivités du centenaire. Et puis, il y a la fille d'un des propriétaires, M. Demel. Fait que lui, c'était dans les années 60. Puis, elle m'a dit que la tarte au sucre, notre tarte au sucre et la tarte aux pommes goûtaient la même chose que quand son père les fabriquait.
1: Ah oui! Fait que ça, vous avez réussi à garder le même goût. Depuis
2: oui.
1: très longtemps. Donc, tarte
2: oui.
1: au sucre, c'est comme le produit centenaire, si on peut dire.
2: Ah oui, oui, oui. C'est le produit classique qui est toujours parmi nos meilleurs vendeurs. C'est ça, le mélange de crème 35, de cassonade, un peu de lait là, qui est très onctueux.
1: Puis combien d'employés présentement? Parce que tout à l'heure, tu disais quand ton père a acquis l'entreprise en 89, il y avait 8 personnes. Puis aujourd'hui, en 2026, vous êtes combien?
2: On est 75 employés en tout.
1: Donc, vous avez pris beaucoup d'expansion depuis que ton... Puis toi, depuis quand que tu as repris l'entreprise?
2: En fait, moi, j'ai été... quand mon père achetait en 89, là, je vous dirais pas mon âge, là, mais je lui donnais déjà un coup de main là, l'été, les fins de semaine. Et puis, en 2006, on avait mis sur pied un comité consultatif parce que entre-temps, ben, mon père me posait la question si je voulais prendre la relève. Puis, à un moment donné, j'ai dit oui, ça m'intéresse. Fait qu'on a mis en place un comité consultatif pour nous accompagner. Puis, en 2006... je suis devenue copropriétaire avec lui. Puis, en 2017, j'ai racheté ses parts.
1: Donc, tu es l'unique actionnaire de chez Boulangerie
2: oui.
1: Saint-Donat. Puis, justement, l'entreprise, ben, toi, en fait, tu es finaliste dans la catégorie moyenne entreprise pour le Réseau des femmes d'affaires du Québec, qui
2: oui.
1: est le gala qui aura lieu en novembre, si je me trompe pas, si ma mémoire est bonne.
2: Oui. Exactement, le 12 novembre. Oui, c'est un bel honneur, une belle reconnaissance. Je suis très fière de ça. Fière aussi pour moi, mais aussi pour toute l'équipe, pour l'ensemble des employés de Boulangerie Saint-Donat. C'est vraiment une belle visibilité, une belle reconnaissance.
1: Puis en terminant, Marie-Ève, est-ce que tu peux nous parler, tu sais, quand on est entrepreneur, ça vient avec changement, hein, donc un changement que vous avez eu à traverser récemment, puis comment vous y êtes parvenu, puis est-ce que ça a fait aussi, tu sais, peut-être vivre certaines peurs, certaines émotions quand on vit un changement organisationnel, puis quand on l'implante comme gestionnaire?
2: Oui, je pense que ce qui me vient à l'idée comme exemple, c'est quand on a pris la décision d'avoir des travailleurs étrangers temporaires. Moi, ça m'a pris du temps avant de dire OK, on y va. Je trouvais que c'était j'avais toujours espoir qu'on trouve des employés, mais finalement, on n'en trouvait pas. Il n'y avait pas beaucoup de CV qui rentraient. Alors, on a décidé il y a 4 ans maintenant de faire le saut et de commencer les démarches pour avoir des travailleurs étrangers temporaires. On a fait affaire avec une agence. Puis ça a pris, c'est le temps d'une grossesse, ça a pris 9 mois
1: okay.
2: avant que nos premiers travailleurs étrangers temporaires arrivent. Puis ça, ça a été vraiment une bouffée d'air frais parce que tout au long de ma carrière, on a toujours manqué d'employés. Puis là, depuis qu'on a des travailleurs étrangers temporaires, je peux dire, j'ai assez de monde pour répondre à la demande de nos produits. Donc, puis ça, tu sais, ça venait avec quand même beaucoup de changements. Acheter une maison pour les loger, s'adapter
1: à leur culture,
2: les accueillir à leur langue. Hein. Les premiers, ils parlaient espagnol. On a embauché une traductrice, une interprète pour les accompagner les premières semaines. On a mis en place des cours de français, on les a accompagnés, puis ça, franchement, c'est un bon succès. À tel point que je me dis, ah, j'aurais dû faire ça plus tôt.
1: Ah oui, hein. Puis ça s'est bien passé, l'intégration avec ton équipe qui était déjà sur place aussi, oui?
2: Ah oui, oui, vraiment. Très bel accueil aussi de la population de Saint-Donat. Les gens sortaient leurs plus beaux mots en espagnol pour leur dire bonjour. Ils nous ont donné des vélos, des vêtements. Vraiment un bel accueil. Puis là, maintenant, on est plusieurs entrepreneurs de Saint-Donat, voire des travailleurs étrangers temporaires et aussi des demandeurs d'asile. Fait que ça, c'est venu compléter notre équipe, là, ce qui me permet d'être souriante. Et quand les gens me demandent, as-tu assez d'employés, as-tu assez de main-d'œuvre, de répondre oui.
1: Oui, c'est ça. Tu peux bien répondre à la demande. Ben très bien, merci beaucoup Marie-Ève. Alors c'est Marie-Ève Saint-Amour, présidente de Boulangerie Saint-Donat. Et puis ben moi je retiens la tarte au sucre d'aller me procurer, hein. Surtout que là les fêtes de Noël, il y a sûrement plusieurs personnes après l'Halloween qui vont commencer à préparer ou à penser du moins à leur souper de rassemblement. Donc de ce que je comprends, vous êtes partout dans les épiceries, là, les épiceries près de chez nous.
2: Ah oui, on a de tout pour répondre aux températures froides qui s'en viennent aussi. Là. Un bon morceau de tarte au sucre à la crème ou tarte aux pacanes, légèrement réchauffé. Là. C'est très réconfortant.
1: Oui, très bien. Mais merci beaucoup de ton passage à l'émission L'Entrepreneur branché, Marie-Ève.
2: Ça fait plaisir. Merci, Marie.
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1: Alors, on poursuit l'émission L'entrepreneur branché, dernier segment de l'émission, et on a la chance d'avoir en studio Elisabeth Abbatiello, qui est associée chez Pizzeria Salvatore, qui va nous raconter le parcours, mais aussi certains changements que l'organisation a vécu, son histoire familiale, le reprenariat et tout. Alors, bonjour Elisabeth.
2: Bonjour Marie, ça va bien?
1: Oui, ça va bien. Merci d'avoir accepté l'invitation d'être avec nous en studio.
2: Ça fait super plaisir. Merci de l'invitation.
1: Pizzeria Salvatore, est-ce que tu veux nous parler, c'est arrivé comment, c'est quoi l'histoire?
2: Oui, c'est une belle longue histoire de plusieurs générations. En fait, Salvatore étant le prénom de notre grand-père paternel. Donc, Salvatore Abbatiello venait pas de Val-d'Or ou du Témiscouata, il venait vraiment du sud de l'Italie. Puis après la Deuxième Guerre mondiale, bon, il avait perdu sa famille, donc il a émigré par bateau. Il est arrivé au port international de Montréal et il a rencontré notre grand-mère qui, elle, venait d'un tout petit village en Beauce qui s'appelle Saint-Édilon-de-Crambourne, qui venait d'une grande famille de 16 enfants qui étaient déménagés à Montréal pour trouver de l'emploi, travailler comme couturière. Donc, mes grands-parents se sont rencontrés dans la grande métropole et ils ont déménagé à Saint-Georges-de-Beauce, qui est la grande ville près de Saint-Édilon-de-Crambourne, pour ouvrir le premier restaurant. Parce qu'à ce moment-là, dans les années 50-60 au Québec, la pizza, c'était pas connu. Si on peut penser au sushi ou encore au tartare, il y a environ 20 ans au Québec, et on connaissait pas vraiment ça, mais c'était la même chose pour la pizza dans ces années-là.
1: Ah ouais, hein?
2: Oui, c'était très exotique. Ouais, c'était très exotique. Puis c'est lors d'un party du jour de l'an dans une maison remplie de monde en Beauce que mon grand-père a fait la pizza, un mets typiquement de sa région. Puis il faisait goûter ça au monde. Au début, la famille le voyait faire. Puis il disait, qu'est-ce qu'il fait avec des tomates sur une pâte? Il fait une tarte. Puis là, il trouvait ça assez spécial. Mais comme pas mal tout le monde qui goûte à la pizza, ils ont beaucoup aimé. Puis c'est vraiment la belle famille qui a poussé mon grand-père, mais aussi accompagné de ma grand-mère, à ouvrir leur restaurant. Donc, ils ont ouvert un restaurant. Au deuxième étage, il y avait leurs 7 enfants qui n'avaient au travers des clients, des batchs de pâte à pizza, tout ça. Donc, c'était un restaurant familial à Saint-Georges-de-Beauce.
1: On est en quelle année, à peu près?
2: En 1964 que ça l'a ouvert. Et mon père, à l'âge adulte, a racheté le restaurant familial et lui, il l'a développé en franchise. Donc, il a monté jusqu'à 14 unités. Moi, je fais partie de la troisième génération avec mes trois frères, ma sœur. On est 5 enfants. Et on a racheté la chaîne en 2018 de nos parents. Et on a commencé une phase d'expansion quand même assez majeure dans le monde de la restauration au Canada en 2020.
1: Puis, quand tu dis au Canada, vous êtes où ailleurs au Québec?
2: En fait, je dis au Canada parce que actuellement, c'est la plus forte croissance du monde de la restauration au Canada, toutes provinces confondues. Les croissances qui ont eu lieu à... aussi forte croissance que ça, c'était avec les chaînes américaines lorsqu'elles se sont implantées au Canada, McDonald's, Burger King, lorsque Tim Hortons aussi a développé, c'était les grosses, grosses expansions de la restauration. Et à ce jour, c'est Pizza Salvatore qui a la plus grande croissance au pays. Mais on est concentré là, dans l'est du Canada. Donc, principalement au Québec, un petit peu dans les Maritimes, l'Ontario aussi, mais vraiment là, principalement au Québec.
1: Puis combien de franchises dans la province de Québec? Il y en a beaucoup, hein, partout, dans toutes les régions, je pense.
2: Oui, on est environ à 100,

0: Où à Longueuil, c'est
1: on
0: des auditeurs vont aller chercher de la pizza.
1: Gaétan Boucher et l'autre, le nom de la rue, je crois que c'est le boulevard Chambly.
0: OK. Ouais. Puis là, on parle aussi de changements là, à travers l'émission, depuis le début de l'émission. Chez vous, quel changement que vous avez eu à opérer, là, puis que ça a été, ça peut être des défis, mais que là, vous êtes vraiment fiers?
1: Oui, des changements, il y en a tellement en affaires, en restauration. Si on pense aux dernières années, on le sait, là, la pizzeria, c'est un mec qui se livre super facilement. Le monde pense souvent, on se fait livrer quelque chose, on se fait livrer de la pizza. Mais il y a quand même eu les arrivées des parties tierces, que ce soit Uber Eats, DoorDash, Skip the Dishes, qui sont des grosses entreprises qui sont arrivées au Québec pour faire de la livraison de restaurants peut-être qui ne livraient pas, ou pour accélérer ou rendre le réseau de livraison plus dans différentes régions à des restaurants qui effectuaient déjà la livraison. Et ça, c'est venu vraiment chambouler tout le modèle d'affaires des entreprises en restauration, parce que c'est des services qui sont super, mais qui sont très, très dispendieux pour le restaurateur d'avoir accès à ça. Le consommateur paye aussi beaucoup plus cher sur sur ces plateformes-là. Donc, nous, on est chanceux, là, Pizza Salvatore, c'est de la pizza. On avait déjà notre système de livraison, mais tout adapté technologiquement pour être compétitif avec ces plateformes-là. Si quelqu'un veut se faire livrer du Pizza Salvatore sur Uber, DoorDash ou Skip, il peut. Évidemment, il y a une petite surcharge comme tous les restaurateurs parce que les plateformes chargent des frais aux restaurateurs. Mais lorsque nous, on est super fiers de dire que 80% des livraisons proviennent de notre propre site de commande en ligne, mais ça, c'est venu avec un gros changement technologique autour de ça qu'on a débuté environ en 2018 pour être compétitif, que le client qui commande sur notre site ou sur un autre, bien, il peut suivre sa commande, elle est rendue où, est-ce qu'elle est dans le four, en train de se faire préparer, est-ce qu'elle est en livraison, le livreur est rendu sur quelle rue. Donc ça, ça a été quand même un gros changement qu'on peut penser uniquement technologique, mais qui touche toutes les opérations en restaurant, toutes les opérations au centre de service. Le marketing, il s'est mis à être différent parce qu'on s'est mis à avoir plusieurs adresses courriel, plusieurs numéros de téléphone. Qu'est-ce qu'on fait avec ces données-là? Quel type de marketing on va faire pour joindre les clients, mais de manière intéressante, parce que tout le monde reçoit des infolettes dans sa boîte courriel, puis on sait les statistiques sont très hautes de personnes qui n'ouvrent pas les infolettes, donc comment faire qu'on ne soit pas la xème infolette cette semaine dans la boîte courriel, à quel moment on en envoie, comment on les envoie. Donc, il y a eu vraiment beaucoup de changements autour de ça pour plusieurs départements de l'entreprise.
0: Donc là, partout au Québec, les gens peuvent se commander du Salvatore par votre site Internet.
1: Oui, notre site Internet, exact.
0: OK. Puis, est-ce que vous avez d'autres projets qui s'en viennent, que tu aurais le droit de parler là, pour la prochaine année?
1: Actuellement, on a 168 franchisés en recherche de sites. Donc ça veut dire 168 restaurants du groupe Abbatiello qui vont ouvrir au courant des 6 à 18 prochains mois.
0: 168.
1: Donc, c'est très, très fort. La croissance est encore très grande. C'est plus seulement Pizza Salvatore, c'est Pizza Salvatore, Shaker, Le Frier, Topla, Jack Lecoq, Crèmerie chez Mamie également. Donc, on a énormément de franchisés en recherche de sites ou sur le point de signer des baux. Donc, ça, c'est vraiment notre développement passe par là pour la prochaine année.
0: Donc, juste nous redire les restaurants dans le groupe Abbatiello, Salvatore, puis les autres?
1: Oui, Salvatore, Le Frier, qui est une chaîne de déjeuner qui a pris naissance à Laval originalement. On a Shaker, qui est des restaurants festifs que le monde vont pour se rassembler. Crèmerie chez Mamie, qui est des crèmeries. C'est la deuxième année d'opération cet été. Donc, c'est une chaîne qu'on a partie avec notre associée Stéphanie. C'est la deuxième année d'opération. On est à 16 crèmeries d'ouvertes. Puis l'année prochaine, on va en ouvrir 22 au mois de mars. Donc, c'est vraiment une logistique au niveau des équipes de construction. On est notre propre entrepreneur général. On fait toujours affaire avec des corps de métiers locaux dans les marchés dans lesquels on s'implante. Mais c'est toute qu'une logistique de se dire en un mois, on va ouvrir 22 crèmeries. C'est qu'il y a énormément de travail en amont qui est réalisé par les équipes au sein du groupe. Donc, ce top-là, Jack Lecoq, c'est ça. Fait que...
0: Puis juste le groupe, il y a combien de personnes qui travaillent avec vous? Vous êtes 5 associés, de ce que j'ai compris.
1: Oui, on est les 5 frères et sœurs, mais vraiment, là, c'est l'équipe au centre de service. On est environ 200. Et dans les restaurants, là, c'est plus de 5000 personnes au sein de l'équipe.
0: Partout, là, dans toutes les franchises. Puis là, on a parlé un peu avant qu'on commence l'émission de l'épicerie.
1: Oui.
0: je pense aussi que c'est un autre changement qui semble s'en venir.
1: Oui, bien, c'est ça qu'on s'est porté acquéreur là, de la chaîne Shaker. C'est quand même une grande fierté pour nous parce que, premièrement, on était les seuls entrepreneurs québécois assis à la table des négociations. C'était tous des groupes externes. Donc, ça, on était quand même très fiers là, qu'on a
0: réussi. Externes du Québec.

0: externes du Québec.
1: Ah oui,
0: donc,
1: hein?
0: C'était des fonds d'investissement ou des groupes de restaurateurs externes au Québec. Mais bref, quand on a racheté la chaîne Shaker, au printemps dernier, c'est venu avec quand même une belle gamme de produits en épicerie. On avait touché un peu à l'épicerie là, avec des pizzas surgelées. Ça faisait pas l'unanimité au sein de la famille à dire que, hey, on vend des pizzas fraîches, on fait la pâte à pizza chaque jour en restaurant, on coupe les légumes, puis après ça, on va aller vendre la pizza congelée. Fait que ça avait pas trop fait l'unanimité au sein de la famille. On s'était finalement retiré. Mais avec Shaker, est venu quand même là, une vingtaine de produits en épicerie. Donc, tout le côté alimentaire, on se retrouve avec quand même une équipe maintenant. Et là, on se fait tellement demander pourquoi vous vendez pas la pâte à pizza en épicerie, la pâte à pizza. Okay. Ça prête des kits pour faire la pizza, tout ça. On a quand même des belles manières que les gens aiment au Québec de pouvoir retrouver un peu de ça à l'épicerie sans venir dénaturer qu'est-ce qu'on a en restaurant lorsque le client commande. C'est vraiment un projet qui est quand même qui nous allume beaucoup là, pour la prochaine année.
1: Ah, ben super. Ben merci beaucoup, Elisabeth, de ton passage à l'émission L'Entrepreneur branché. Donc, si des gens nous écoutent puis qui ont envie d'une bonne pizza ce soir, ben ils peuvent aller sur le site de Salvatore. Oui. Puis avoir une pizza rapide qui peuvent suivre sa commande. C'est
0: ouais,
1: ce que j'ai.
0: Exactement. Et tous les rabais sont sur le www.pizzasalvatore.com ou sur l'application mobile. C'est vraiment le moyen le plus efficace pour commander.
1: Super. Bien, merci beaucoup, Elisabeth, de ton passage.
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7: La 28e édition de la Nuit des sans-abri de Longueuil se tient le 16 octobre au Parc Saint-Marc sous le thème « Rendre visible l'invisible ». Les citoyens de Brossard s'inquiètent d'un projet immobilier de 810 logements, redoutant des répercussions majeures sur la circulation et le stationnement. La préfète Lise Michaud de la MRC de Roussillon dénonce l'improvisation entourant les travaux pour Honoré Mercier.
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4: 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Trouverez-vous l'as de cœur aujourd'hui? Rejoignons en direct Jean-Yves Lemay.
9: Semaine 9, on est fiers de pouvoir vous offrir la chasse à l'as de cœur partout dans le Grand Montréal, en Montérégie et sur la rive sud. La semaine dernière, on a retiré la dame de cœur. Il reste 44 cartes au tableau et le tirage d'aujourd'hui est supervisé sous la vérification de la comptable Lynn Tramp et notre équipe de direction. En studio, il y a également Isabelle Beauchamp de Mlle Taille Plus qui est là pour tourner les cartes en compagnie de Stéphane Blanchette du FM 103.3. Il y a Éric Tétrault qui est là pour superviser le tout. Et France Dubé qui attendait que je dise 44 cartes pour voir si j'étais pour me tromper.
1: Salut Jean-Yves.
9: Salut.
1: Ben oui, je me suis dit, il s'est pratiqué toute la semaine.
9: Sous la douche, ben
1: 44
9: oui.
1: Cartes.
9: Oui, oui, hein? Sous la douche.
1: C'est tout un... Ouais, c'est ça.
9: Ça a bien été.
1: Hey, Jean-Yves, c'est l'automne, on le sent.
9: Oui.
1: Mais quand même, c'est un bel automne. Hein?
9: Oui.
1: C'est beau, fait chaud.
9: Ben oui.
1: Il manquait une journée cette semaine de vente de billets. Je me suis dit, ça va être catastrophique. Qu'est-ce que t'en penses?
9: C'est pas si mal, je te dirais. C'est assez volumineux dans le baril.
1: Quand même, hein? Ouais. On se rapproche.
9: On a bien fait ça.
1: On a bien fait ça. Alors, bravo à tous.
9: Bravo.
1: C'est tout, Jean-Yves. À part vous rappeler que le mercredi 5h, on vend plus de billets.
9: Non, ça, c'est sûr.
1: Les ventes se terminent le vendredi 5h.
9: Y a-t-il encore des gens perdus qui t'appellent?
1: Ben oui. Isabelle, t'as-tu encore des gens perdus?
10: J'ai reçu un
1: virement
10: matin.
9: Ah oui, ce matin, oui. Bon, OK.
1: Alors, le mercredi 5h, on ne peut plus vendre de billets. En ligne aussi, les gens m'écrivent, j'essaie d'acheter mes billets, puis ça ne fonctionne pas, votre site.
9: Ben oui, c'est normal.
1: Notre site fonctionne super bien, mais il ne fonctionne plus après 17h.
9: Mm-hmm.
1: Parce que Lynn, la comptable, doit comptabiliser tout ça, préparer le paiement. Parce que si vous gagnez aujourd'hui, là... C'est prêt, là?
9: Oui, puis il faut faire imprimer tous les coupons également,
1: exact,
9: qui ont été achetés en ligne sur
1: FM 103.3. C'est Éric qui s'occupe de ça. Éric part à l'imprimerie, va chercher les coupons, reviens. Stéphane et moi, on plie, on met ça dans le verre matin.
2: Content de faire ça, en plus.
1: Écoute, c'est notre direction générale qui prend ça très au sérieux, qui commande les billets,
2: tout
1: qui
2: le
1: va
2: monde
1: les chercher.
2: Tout le monde s'implique ici dans la station.
1: Tout le monde.
2: Ouais, tout le monde.
1: Alors, Jean-Yves, c'est tout aujourd'hui de vous rappeler d'acheter vos billets avant mercredi 17h. Alors, abonnez-vous.
2: Je peux
1: à place.
2: Dire, je peux dire maintenant combien on a dans le.
1: Ah oui, okay. Tu peux le dire.
2: Alors, le lot de consolation de la semaine qui représente 20% des ventes est de 2057 $.
1: Ouais.
2: La valeur de l'as de cœur est de 34 279 pour un grand total de 36 336 $.
1: Wow! Ben,
2: c'est un beau chiffre, ça. L'argent amassé pour les organismes depuis le début est de 28 325 $.
1: Quand même. Hein?
2: C'est un bon
1: montant.
2: Excellent.
1: On est très contents. On est à la semaine 9. On approche de la 10e semaine. Tu sais, après la 10e semaine, normalement, hein, Isabelle, ça monte en grand. Alors, on a bien hâte.
2: On n'a pas encore une rangée d'éliminer.
1: Pas encore.
2: Le dernier rangée, il reste encore 3, 4, 5, 4.
1: Alors, vous dire que les organismes bénéficiaires, c'est le FM 103.3, le Centre de pédiatrie sociale en communauté de Longueuil, qui s'appelle comment maintenant, Jean-Yves?
2: Le Virevent.
1: Le Virevent. Alors, c'est ça. On va encore dire les deux là, pour pas que les gens soient trop mélangés, un petit bout de temps. Brightab, la Maison des jeunes de Saint-Bruno, les Chevaliers de Colomb 3967 à Longueuil, la Maison de l'entraide de Sainte-Julie, les Chevaliers de Colomb 3258 Sainte-Marie, le comptoir d'Yvonne, grands frères et grandes sœurs de la Montérégie, Orchestre philharmonique du Québec, Loisirs RTL, Heureux Ensemble, Entraide Saint-Mathieu et la Maison des jeunes de Longueuil.
2: J'en ai un.
1: Alors, Jean-Yves va appeler cette personne qui habite où?
2: À Sainte-Julie.
1: À Sainte-Julie. Et ensuite, ben, la personne devra choisir, dans les 44 enveloppes qui sont au tableau, l'enveloppe chanceuse. Si elle choisit l'as de cœur, évidemment qu'elle va remporter le gros lot. Et si jamais c'est toute une autre carte, ben, ce sera le lot de consolation.
2: Ça sonne. C'est bon signe.
1: Est-ce qu'on appelle une personne seule?
2: On appelle une Micheline.
1: Une Micheline.
2: Ouais.
1: Micheline, faut répondre
2: ça
1: au téléphone.
2: Ça va pas bien là, ça. Ouais.
1: Montre-moi le billet, Jean-Yves.
2: Tu veux voir le billet?
1: Ouais.
11: Vous avez bien un
1: Micheline? Oh non,
2: Micheline, non.
1: Je pense que c'est une des premières fois que ça nous arrive, cette édition-ci.
2: Oui, absolument.
1: De prendre on rappelle, OK?
2: On rappelle. Okay?
1: On rappelle, si jamais, Micheline, vous êtes à la maison là, puis que vous écoutez la radio, dépêchez-vous de vous installer à côté de votre téléphone et de nous répondre. On aimerait ça que vous choisissiez votre enveloppe. Sinon, ben c'est le boulier à côté de moi qui va choisir l'enveloppe à votre place. Vous gagnez quand même. Mais peut-être que le boulier va être moins chanceux que vous.
2: On est insistant, on appelle deux fois. Puis, au pire, on va mettre une chanson, puis on va rappeler après aussi. Là.
1: On peut essayer ça.
2: On peut essayer ça.
1: Micheline. OK, on va dire son nom, Micheline, comment?
2: Langto.
1: Micheline Langto. Alors, Micheline Langto, si vous connaissez Micheline Langto, dites-lui de répondre au téléphone.
11: Vous avez bien
2: rejoint Micheline? Oui, on a rejoint Micheline. On voit bien que tu n'es pas disponible, Micheline. On va aller à la musique, puis après ça, on va réessayer d'appeler. Puis sinon, c'est le boulier qui va choisir.

0: Ouais, je fais de mon mieux pour tenter de joindre Micheline Lanteau de Sainte-Julie. On va réessayer encore une fois, France.
1: Alors, vous dire que si Micheline Lanteau ne répond pas...
2: De mieux en mieux.
1: Alors, si Micheline Lanteau ne répond pas, c'est le boulier à côté de moi.
0: Oui, parce qu'on a essayé déjà en dehors des ondes. On a essayé deux fois également. Puis là, ben, c'est la quatrième fois qu'on tente de joindre Micheline. Sans succès pour le moment. À Sainte-Julie, elle avait le coupon 011-526.
1: Alors,
0: on va tout de suite à la caméra.
1: J'ai commencé à tourner le boulier, Jean-Yves.
0: Oui, je pense que c'est bon.
3: Vous avez bien joué, Micheline.
0: Ben oui.
3: Je ne suis pas disponible.
0: Ben oui, Micheline, on sait.
3: Alors, voilà. Je vous rappelle.
0: On va laisser un message? Est-ce qu'on va laisser un message?
1: Ben, on va l'appeler Micheline plus tard.
0: Parfait.
1: Micheline!
0: Ah, j'ai raccroché. Trop tard.
1: Alors, le boulier a choisi... La boule numéro 31.
0: 31.
1: Alors, voir Stéphane ce qui se cache, va ouvrir l'enveloppe numéro 31 et nous dire ce qui se cache.
4: Oh boy.
1: Est-ce que le boulier nous en veut ou pas?
0: Arrête de cacher. Cache-toi pas, là.
4: On veut te voir. Tu sais, il faut que je mélange mes effets un peu. C'est quelle couleur? C'est noir.
0: Ah.
4: Et c'est du pic. Et c'est le 10 de pic.
0: Le 10 de pic. Alors, Micheline qui met la main sur l'eau de constellation de 2057 $. Micheline Lanteau de Sainte-Julie.
1: Bravo.
0: Et ça se poursuit. Ben oui, bravo.
1: Alors,
0: Micheline.
1: Je vais l'appeler cet après-midi pour lui annoncer la bonne nouvelle. Je vais peut-être laisser un message, là, cette fois-ci, sur son répondeur. Et ben pourra passer ici chercher... on va en savoir plus quand on va lui parler là où elle a acheté son billet, puis quand est-ce qu'elle va passer chercher ça et prendre une petite photo avec toi peut-être.
0: Oui, puis on va lui dire merci parce que ça se poursuit le tirage de la chasse à l'ange de cœur. La semaine prochaine, on aura encore un gros lot supérieur à ce qu'on a aujourd'hui. Pendant qu'on tourne les cartes au tableau actuellement...
1: Oui, parce qu'on veut savoir où est l'as de cœur. Micheline n'a pas choisi, le boulier n'a pas choisi, mais on veut savoir où se trouve cet as de cœur. En attendant, Jean-Yves, je pourrais quand même te dire que dès 13h30 aujourd'hui, il y aura des billets alors à vendre.
0: Oui.
1: Alors Place Longueuil, c'est le centre, c'est le Virevent qui sera là, les gens du Virevent qui seront à la Place Longueuil et dépanneur Nobert, le marché Saint-Hubert, le dépanneur Delson, le dépanneur de la 32e à Montréal, Bonne Histoire, le Carrefour à Sainte-Julie, le dépanneur Forget à Montréal, Tabagie Sainte-Julie. Variété Manque à Montréal, chez Mamselle Taille Plus, Family Prix La Prairie, pour Brightab à Longueuil, le Salon de coiffure Studio G, pour la Maison de l'Entraide de Sainte-Julie, Frais-Prix de la Maison de l'Entraide et l'épicerie solidaire. Et vous pouvez déjà vous procurer des billets avec ces gens-là. Sinon, en ligne, dès 13h30, et vous pouvez également vous abonner. Alors, on a trouvé l'as de cœur.
0: Oui, il était à l'enveloppe numéro 20 et voilà, ça se
1: en
0: poursuit.
1: Plein centre de notre tableau.
0: Vrai, hein? Ouais.
1: Au numéro 20.
0: On vous rappelle aussi que lorsque vous achetez un billet pour la chasse à l'as de cœur présenté par Linenchest, vous êtes tous admissibles pour un voyage à la fin de cette édition-là. Alors, faites-le, achetez votre billet. Puis, si jamais Micheline avait trouvé un cœur, il y avait des cartes cadeaux Linenchest.
1: Si c'était un as aussi,
0: à l'exception de l'as de cœur, évidemment. Non, elle avait aussi, non. Si c'est l'as de cœur.
1: L'as de cœur, oui, évidemment, on va lui donner une carte cadeau.
0: On n'est pas cheap, pas en tout.
1: Même que Francine est dans les Linenchest la fin de semaine, alors vous pouvez aller la voir pour acheter achetez vos billets. Elle fait le tour, là, Saint-Hubert, Brossard, Boucherville. Alors, vous pouvez la croiser dans un linen chest près de chez nous.
0: Le temps passe vite. On va remercier la comptable Lynn Tramp pour la coordination du spectacle de radio d'aujourd'hui, le tirage de la chasse à l'as de cœur. Merci également à tous les bénévoles qui travaillent fort pour vendre des billets. Un gros merci à la Place Longueuil qui nous accueille à chaque semaine au quartier général. C'est l'entrée numéro 2 dans le secteur des restaurants. Et France, on rappelle aux gens que c'est Micheline Lanteau de Sainte-Julie qui a mis la main sur le lot de consolation. Elle a remporté 2057 $ et elle avait le numéro 01-15-26 pour son coupon qu'elle a acheté. Je crois que c'est chez Linenchest, mais on va lui demander.
1: On va lui demander, mais on soupçonne que peut-être.
0: Oui. Merci, France. Merci à tout le monde dans le studio. La semaine prochaine, le gros lot débute à 34 279 $ minimum. Restez là pour la suite.

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1: Minutes, c'est Michel Lanto de Sainte-Julie qui a remporté le lot de consolation, 2057 $, et ça se poursuit sur le web fm1033.ca, section As de cœur. Dès 13h30, vous allez pouvoir acheter votre billet à la Place Longueuil, entrée numéro 2 dans le secteur des restaurants. Un gros merci de participer où que vous soyez. Merci également de nous sintoniser via le web ou sur l'application Radio Player. C'est Jean-Yves Lemay qui est là jusqu'à 16h aujourd'hui. On amorce cette séquence musicale avec Corias et Printemps au FM 103.3.

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1: Le Jardin Céleste, installation lumineuse à Brossard, une sphère lumineuse géante entourée de globes et de créations illuminées transforme le secteur du solaire unicartier en expérience visuelle. C'est une sortie gratuite et originale à faire après le coucher du soleil, en couple ou en famille. L'installation est annoncée jusqu'au 2 novembre de 17h à 23h. C'est à Place de la Gare, au 2000 rue de l'Éclipse à Brossard.
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1: L'humoriste Louis-José Houd est à l'affiche au Théâtre Manuvie dans le quartier 10-30 à Brossard. C'est une belle option pour rire sans devoir aller au centre-ville de Montréal. Vous pouvez en profiter pour souper dans l'un des nombreux restaurants du secteur avant le spectacle. Les billets sont disponibles sur Ticketmaster.ca. Et ce soir, ne manquez pas le spectacle bénéfice au profit d'Action Syndrome de Rett Québec avec le chanteur Étienne Drapeau. C'est à la boîte, événement et spectacle situé au 35 rue Saint-Jacques à Saint-Jean-sur-Richelieu. Les portes ouvrent à 19h. Il y a aussi une rencontre VIP à 18h30 avec Étienne Drapeau. Pour plus de détails et acheter vos billets, consultez actionrett.ca.

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1: Vous l'avez deviné en me voyant sur les caméras actuellement. On va parler de Disney aujourd'hui et on parle de vacances qui font rêver les petits, mais aussi les grands. Planifier un voyage à Walt Disney, une croisière ou encore une escapade à Universal à Orlando, ça peut devenir un peu compliqué. Ça peut être un casse-tête pour certaines personnes. Trouver des billets, l'hôtel, réserver, faire des activités. Mais heureusement, il y a des spécialistes et j'en ai un en studio, Steve Vizina, qui cumule 25 ans d'expérience dans l'univers de Disney. Bonjour Steve.
2: Bonjour Jean-Yves.
1: Dites-moi Steve, comment c'est venu dans votre vie Walt Disney et surtout les voyages?
2: En fait, ça a été un changement de carrière que j'ai fait il y a à peu près 25 ans. Je me suis dirigeant en tourisme et la passion Disney a toujours été très très très présente dans ma famille quand on était jeune et tout ça. Et puis avec le temps, bien, je me suis dirigé vers une spécialité qui était plus, en fait, direct ou, et on s'est dirigé vers le Disney, tout simplement.
1: Voyage Orlando, ça existe depuis 17 ans. Vous êtes en affaires depuis 25 ans, c'est ça?
2: Exactement. Ben, en fait, 17 ans, Voyage Orlando, mais j'ai été une dizaine d'années avant travailler pour un grossiste et j'étais représentant destination guide francophone dans les parcs Disney pendant 10 ans.
1: Qu'est-ce qui vous passionne encore aujourd'hui après toutes ces années-là?
2: Ah, ben, on ne se tanne pas. Disney, c'est magique en tout temps. Il y a toujours des nouveaux. C'est un beau produit, c'est un produit qui s'adapte avec les changements, les générations et tout ça. Donc, c'est un produit qui bouge beaucoup, toujours les nouveautés. Donc, entrer dans les parcs, ça fait quelque chose.
1: J'aimerais qu'on parle du College of Disney. Vous êtes diplômé de ce collège-là et vos spécialistes également sont diplômés de ce collège. Qu'est-ce que c'est exactement?
2: En fait, le College de Disney, c'est obligatoire. Vu que nous sommes partenaires Disney, nous sommes ce qu'on appelle... On fait partie du programme organisateur de vacances autorisées Disney. Nous avons été les premiers au Québec, d'ailleurs, à faire partie de ce programme-là qui existe aux États-Unis depuis plusieurs années, Authorized Disney Vacation Planner. Donc, ce programme-là, est pour être une agence partenaire avec Disney, on doit absolument suivre le College of Disney. Donc, moi, évidemment, aussi, mais toute l'équipe doit le faire également. Alors, ça nous tient à jour, ça nous donne, en fait, beaucoup d'informations et on a nos chapeaux de gradués du Collège de Disney qui sont bien exposés à notre agence.
1: À quel point c'est grand, Disney?
2: Walt Disney World, en Floride, 110 km carrés, deux fois la superficie de l'île de Manhattan,
1: wow.
2: Ou si vous préférez, la grandeur de la ville de San Francisco.
1: Deux fois?
2: Exactement. Donc, il y a quatre parcs qui sont répartis sur la propriété au complet, là.
1: Plusieurs personnes qui pensent qu'en réservant par eux-mêmes sur les sites Internet, en cherchant des bons deals, ils vont réussir à faire des bonnes affaires, mais ce n'est pas toujours le cas. Pourquoi c'est important de passer par vous?
2: Disney offre à l'année toujours des promotions, des rabais intéressants. Il y a une promotion actuellement pour les gens qui voyagent en 2027, à partir du 2-3 janvier jusqu'en septembre, si je me souviens bien. Là, je n'ai pas les dates exactes, là. Mais il y a un rabais sur hébergement, un rabais sur les billets de parc et on a gratuitement le Memory Maker qui est le forfait photo qui vaut 180-190 $. Donc, chez nous, on applique les promotions même si vous avez une réservation existante.
1: Lorsqu'on vous appelle, est-ce que des frais d'ouverture de dossier, comment ça fonctionne?
2: Non. Nous, c'est une vente directe. C'est une réservation directe chez Disney. Donc, si vous allez en ligne sur le site de Disney, vous faire, par exemple, une soumission et vous arrivez à 4327. 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Donc, on n'a pas de frais d'ouverture de dossier, pas de frais de service, et vous avez un accompagnement, vous avez de l'aide et tout ça, donc sans aucun frais supplémentaire.
1: J'ai vu sur votre site Internet qu'il y avait une préparation en Zoom, là, ça dure environ 3 heures. En quoi ça consiste exactement?
2: Bien, ce que les gens apprécient beaucoup de tous les services qu'on offre et qui sont sans frais, c'est la rencontre préparatoire qu'on fait virtuellement, qui est en Zoom. Alors, on a des clients, vous savez, au Nouveau-Brunswick, on a des clients en Europe, des clients, peu importe la région où on demeure, cette préparation-là, cette rencontre-là préparatoire donne beaucoup d'informations, de trucs. C'est complexe un peu Disney, là. C'est pas ce que c'était il y a X années.
1: On peut pas faire des voyages dernière minute. On se prépare trois mois, 6 mois, 1 an avant. Comment ça fonctionne?
2: On peut réserver un peu plus dernière minute, mais c'est pas moins cher parce que on réserve dernière minute. Si on réserve dernière minute, souvent, on a peut-être un peu moins de disponibilité au niveau des chambres et les promotions peuvent être aussi expirées. Donc, c'est bon de réserver un minimum de quelques mois à l'avance, même des fois un an ou 6 mois, 3 mois. En moyenne, c'est 3 mois, 4 mois que les gens réservent à l'avance.
1: Voyage Orlando, vos bureaux sont à Saint-Constant, c'est ça?
2: Et oui, nous sommes à Saint-Constant. Oui, et nous sommes... Et ça, c'est quand même étonnant. Nous sommes la seule agence de voyage au Québec qui est spécialisée dans les produits Disney, croisière Disney. On offre du Universal aussi pour les clients qui en ont besoin, mais qui a pignon sur rue. Alors, les gens aiment beaucoup aussi prendre un rendez-vous sur place, un rendez-vous Zoom ou tout simplement téléphonique, où on peut travailler par courriel aussi.
1: Est-ce que vous travaillez avec les gens avant, pendant et après aussi? Lorsqu'ils sont en voyage, s'il y a un problème, on vous appelle?
2: Ou tout comment? À fait, ouais. Oui. On peut aider les gens, ils peuvent nous contacter. Par contre, souvent, c'est rendu sur place lorsqu'on peut aller voir le concierge à l'hôtel où on peut régler des pépins que nous, on ne peut pas faire à distance. Mais évidemment, on aide les gens. Tant qu'il y a des questions, on est là, on est disponible. S'il y a quelque chose, on est là pour le retour également.
1: Un voyage comme ça, on peut réserver pour, si j'habite par exemple, moi à Mascouche, je peux faire affaire avec vous? Si je suis en
2: Absolument.
1: Europe, est-ce que je peux faire affaire avec vous aussi?
2: Absolument. On a des clients en Europe. Comme on vous dit, c'est maintenant, avec la technologie, l'Internet, les rencontres Zoom, on réserve des gens de partout.
1: Il y a Disney à Paris, il y a Disney à Orlando, il y a aussi des croisières. Parlez-moi des croisières, ça se passe comment?
2: Ah ben ça, les croisières, là, vous tombez vraiment, vraiment dans un produit que j'adore. Les croisières qu'on appelle la magie en mer, c'est le fun. Des fois, si on voyage avec des tout-petits, des plus jeunes, de ne pas avoir la fatigue des parcs. Les rencontres avec les personnages à bord.
1: Tout est sur le bateau, là. Absolument tout.
2: Ça se passe à bord. Les croisières qu'on a dans les Caraïbes, par exemple, on a le party pirate, les feux d'artifice en mer, le service, la nourriture, la magie en mer, c'est merveilleux.
1: Pour les gens qui hésitent entre le parc d'attractions Disney ou encore Universal, qu'est-ce que c'est la différence entre les deux?
2: Ben, Disney, c'est Disney. Donc, Universal, c'est souvent les gens qu'on réserve pour Universal, il y a des gens qui vont faire un produit Universal uniquement ou ils vont faire, par exemple, un forfait Disney de 7 nuits, 6 nuits, 5 nuits, 10 nuits, en fait. Et on peut inclure à ce moment-là 2-3 jours à Universal également. Ce qui est intéressant, c'est les combinés terre-mer. On peut faire un 3-4-5 nuits.
1: Ah, ça se fait les deux.
2: Absolument. On combine les deux. On peut faire un 2-3 jours de Disney Terre et à ce moment-là, faire un 3-4 nuits, 5 nuits de croisière Disney.
1: Ça m'intéresse.
2: C'est vraiment la formule qui est vraiment idéale.
1: Est-ce qu'une période de l'année où c'est préférable de réserver ou on peut y aller en tout temps?
2: On peut y aller en tout temps. C'est sûr qu'il y a des périodes de l'année qui sont plus achalandées que d'autres. Donc, l'hiver est très populaire de sauver une semaine de la période de l'hiver, là. Mais l'été est très populaire également. L'automne avec l'Halloween, les Mickey's Not So Scary Halloween Party, les Very Merry Christmas Party. Disney, c'est magique, 12 mois par année.
1: Au niveau de la tarification, est-ce que c'est une tarification dynamique? Est-ce que quand c'est justement l'automne ou l'hiver, c'est plus cher, puis au printemps, c'est moins cher?
2: Pas nécessairement. Non? Okay. Les tarifs sont assez, je vous dirais, stables. Il y a la période des fêtes qui peut être un petit peu plus dispendieuse, mais comme je vous mentionnais tout à l'heure, Disney offre souvent des promotions. En parlant de promotions, nous, chez Voyage Orlando, au moment où on se parle, d'ici le 31 octobre, si vous réservez une croisière Disney, on offre des crédits à bord si vous voyagez entre maintenant et le 31 août 2027. Alors, ça couvre les croisières Disney tout l'hiver et l'été. Alors ça, c'est une promotion maison qui peut être combinée avec les promotions que Disney Cruise Line offre.
1: C'est quoi les plus gros mythes que les gens ont et que vous aimeriez déboulonner, là? Des croyances, des fausses croyances concernant Disney?
2: D'attacher ses enfants.
1: Ah oui?
2: Il faut revenir en 2026 là. Les enfants sont pas en danger. Et mais je vous dirais le point le plus important et qui m'agace souvent, c'est que les gens vont souvent penser qu'on mange mal, qu'on mange de la malbouffe.
1: Des hamburgers puis des.
2: Ah, écoutez, si vous en voulez, il y en a d'excellents là. Mais il reste qu'au niveau de la nourriture, c'est excellent. Tout comme en croisière Disney où on peut manger 24 heures par jour et c'est inclus.
1: Bon, là, vous m'avez fait rêver avec votre combo. si on veut réserver, on fait quoi?
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1: Steve Vizina de Voyage Orlando, j'ai envie d'y aller sur une note un petit peu plus personnelle. Votre plus beau souvenir à vous de Disney, qu'est-ce que c'est?
2: Et c'est
1: il y en a sûrement plusieurs.
2: Oui, c'est ça. Là, je fouille un peu dans mon sac de souvenirs. Des célébrations d'anniversaire, des retraites. En fait, il y a plein de choses. Mais
1: les feux d'artifice avec le château, là, ouais, ça doit être assez magique, ça.
2: C'est incroyable. Il y en a tous les soirs à Magic Kingdom. Ce que j'aime beaucoup aussi, c'est, on parlait des croisières Disney tout à l'heure, là. Les croisières Disney avec le feu d'artifice en mer où on n'a aucune pollution nocturne.
1: Ah, wow.
2: Et on voit des
1: le
2: navires
1: reflet de l'eau aussi.
2: Ah, c'est incroyable. Et par contre, les gens souvent sont inquiets parce que, tu sais, au niveau maintenant, bon, c'est pas très bon. Les feux d'artifice en mer, c'est pas écologique. Disney est très sensible à ça. L'enveloppe des feux d'artifice est faite à base de maïs.
1: Ah,
2: alors,
1: oui,
2: quand ça tombe à l'eau,
1: il n'y a pas de pollution possible à
2: ce
1: moment-là.
2: Ça nourrit un peu quand même.
1: Oui, absolument. On va rappeler aux gens le site Internet pour réserver. Qu'est-ce que c'est?
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1: Steve Vizina, merci beaucoup de votre visite en studio aujourd'hui. Puis on va souhaiter à tout le monde de vivre la magie de Disney.
2: Merci à vous et have a magical day, comme on dit.
1: Merci.

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1: Pour une belle soirée décontractée, le Club 300 propose des allées de quilles et du karaoké. C'est une option qui convient aux groupes d'amis, aux couples et aux familles qui veulent une activité à l'intérieur. L'établissement est situé sur le boulevard Tachereau et annonce des heures d'ouverture prolongées les jeudis. Bowling et karaoké au Club 300, c'est à faire aujourd'hui.

pour rien au FM 103.3 à la radio allumée, 13h52 minutes. Vous allez me voir passer sur les médias sociaux prochainement. En fait, c'est déjà en ligne sur ma page Facebook, cette entrevue avec Steve Vizina, président de Voyage Orlando. Je vous invite fortement à réserver votre vos vacances, votre voyage avec l'équipe de Voyage Orlando. Alors, question d'aller rêver un peu, aller revoir l'entrevue qui se trouve actuellement sur ma page Facebook et ce sera éventuellement sur la page Facebook du FM 103.3, la radio allumée. Les 59 députés du Parti québécois élus la semaine dernière seront assermentés aujourd'hui dans une dizaine de minutes environ à l'Assemblée nationale. Ils vont devenir les premiers élus de la 4e législature à entrer officiellement en fonction. Depuis 2022, ils prêtent serment de loyauté envers le peuple québécois, sans obligation de prêter serment au roi Charles III. La cérémonie sera suivie d'un discours du chef péquiste Paul Saint-Pierre Plamondon. Les députés et des autres partis seront assermentés entre le 19 et le 22 octobre et le nouveau Conseil des ministres sera dévoilé le 21 octobre prochain. On poursuit la musique avec une reprise de Lettre à un cowboy, Mitsou, au FM 103.3, la radio allumée.

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1: L'entreprise canadienne Activate s'implante au Québec en ouvrant au quartier 10-30 de Brossard un centre de loisirs interactif comptant 14 salles de défi. La 28e édition de la Nuit des sans-abris de Longueuil se tient le 16 octobre au Parc Saint-Marc sous le thème « Rendre visible l'invisible ». L'agglomération de Longueuil donne son feu vert au règlement d'emprunt de 22 millions de dollars pour construire la nouvelle caserne d'incendie à Saint-Bruno.
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Minutes, dans quelques instants, ce sera l'assermentation des députés à l'Assemblée nationale du Québec. On surveille ça du coin de l'œil. Et j'en profite pour féliciter Micheline Langteau qui a remporté aujourd'hui le lot de consolation à la chasse à l'As de cœur. Elle a mis la main sur 2057 $ et l'As de cœur qui est toujours en fuite. Il faut le trouver sur le tableau. Il reste 43 cartes et l'As de cœur est maintenant estimé à 34 279 $ minimum au prochain tirage jeudi prochain, 13h. Achetez vite.

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1: 14h16 minutes pendant qu'on assiste à l'assermentation de Paul Saint-Pierre Plamondon à l'Assemblée nationale qui devient assermenté et les autres députés également qui seront assermentés dans les prochaines minutes, dont Nicolas Marceau qui pourrait devenir ministre des Finances, Stéphane Enfield qui pourrait devenir ministre de l'Immigration et plusieurs autres. Alors, on surveille ça du coin de l'œil pour vous. Bon, merci. Maintien de la fermeture de la voie de gauche pour une durée indéterminée. Ça, c'est problématique, là. Surtout en heure de pointe cette semaine. Ça causé bien des maux de tête aux automobilistes. Ailleurs, sur le réseau, c'est quand même relativement calme à 14h17. On a un petit ralentissement dans le secteur de la 30 près de Grande Allée. 132, 14 minutes, 7 minutes par la 20 vers Montréal. 39 minutes, c'est depuis Beaubien en direction sud. Jacques-Cartier va bien dans les deux directions. Le pont Champlain, c'est dans le secteur de Guétard-la-Berge. Victoria, ça va. Secteur de Griffintown, c'est un petit peu plus compliqué, là, plus lourd. Et Descarrie-Nord, c'est surtout toute la longueur actuellement.
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PJ. T'aimer en créole. Au FM 103.3 à la radio allumée, il est 14h22 minutes aujourd'hui avec Pascal Dumoulin. On va parler du volet légal, le volet juridique est particulièrement intéressant. Les responsabilités qui peuvent varier selon les types d'infestations, le type de logement et les circonstances. On lui en parle à Pascal Dumoulin dans les prochaines minutes. Groupe DP Extermination, il est déjà arrivé en studio. On lui parle après la pause et surtout après la musique de Phil Lauzon. C'est la position numéro 15 du top 25 de la semaine. Notre façon de s'aimer. 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
1: Avec Pascal Dumoulin de Groupe d'épée Extermination, aujourd'hui on va parler sourire, ah, punaise de lit, coquerelle et comment prévenir les infestations et surtout comment s'en débarrasser et qui doit payer. L'objectif c'est de combiner les conseils pratiques de l'exterminateur avec les questions pour savoir exactement qu'est-ce qui se passe. Mettons qu'il y a des souris ou des punaises ou n'importe quoi qui rentre chez vous, qui doit payer pour ça? Alors Pascal, dès que le temps froid arrive, les souris essaient de se trouver un endroit pour se réchauffer. On fait aussi la même chose aussi quand il fait pas trop chaud, on entre à l'intérieur. Par où elles entrent, les fameuses souris?
2: Ça apparaît pas grand-chose. C'est tous des petits trous, généralement. Donc, les trous d'aération, des grillages manquants, au niveau de la toiture aussi, les soffites, la brique. Donc, il y a plusieurs petits endroits, là, des petits interstices qui peuvent rentrer à l'intérieur. Des plus gros animaux, écureuils, ratons laveurs, ça prend des trous plus gros. Donc, souvent, le vent a arraché des soffites, a fait des dégâts. Mais pour les souris, ça prend vraiment un petit trou. Ça prend pas grand-chose.
1: Faut calfeutrer.
2: Important. Toujours calfeutrer.
1: Oui, hein? On peut mettre des petits grillages aussi dans certains endroits.
2: Oui, les gens qui calfeutrent pas, je les remercie, j'ai du travail. Mais...
1: Absolument. Dis-moi, c'est quoi les signes pour savoir qu'on a des souris à la maison, à part d'entendre gratter un peu? Là.
2: C'est sûr que si on a des animaux domestiques à la maison, ils vont réagir souvent, ils vont se mettre sur le coin des murs, ils vont gratter, ils vont avoir des réactions aux animaux domestiques. Mais il y a des gens qui me disent souvent, mon chat mangeait plus qu'à l'habitude, je comprends pas. Les souris viennent voler la nourriture durant la nuit des chats, des animaux domestiques.
1: Pour vrai?
2: Donc, oui.
1: Ah oui?
2: Donc des fois, les gens voyaient qu'à un moment donné, les bottes descendaient un petit peu plus vite qu'à l'habitude, ceux qui calculent les portions. Mais effectivement, les souris faisaient des réserves dans la maison.
1: Est-ce que les pièges qui sont vendus dans les quincailleries, c'est efficace?
2: Un piège va en attraper une, si vous en avez 40. On comprend le principe. C'est pas mauvais, mais c'est pas suffisant.
1: À quel moment on dit, ben là, je vais devoir appeler l'exterminateur?
2: C'est sûr que si on a une petite souris qui est rentrée par la porte de garage ouverte pendant qu'on rentre les vélos, c'est pas grave. Une trappe mécanique fait très bien le travail. Mais là, si on a des excréments qui apparaissent dans notre cuisine, sur le comptoir, sur l'îlot...
1: Pas le fun, ça.
2: Ils sont implantés, ils sont là, ils sont chez eux.
1: Ah ouais,
2: hein? Là, il y en a plusieurs. Là, on a un problème. Donc, là, à ce moment-là, on appelle un professionnel pour régler ça.
1: Est-ce qu'il faut décontaminer après?
2: Pas nécessairement. Ça va être une décontamination si c'est un problème très majeur qui dure depuis très longtemps. On a eu l'exemple d'une maison à Châteauguay il y a une vingtaine d'années qui a été complètement démolie, ravagée par les rats. Sur les deux étages, il n'y avait plus rien à faire, mais ça faisait des dizaines d'années que ça durait. C'est des cas extrêmes. Généralement, une décontamination, oui, dans la maison, on nettoie, on lave, on s'assure que ça soit propre, mais au niveau des murs greniers, il n'y a pas de souci.
1: Oui, c'est ça, dans le plafond, supposons qu'on a fait venir un exterminateur, puis là, ben, il a réussi à résoudre le problème. Est-ce qu'après ça, il faut faire un nettoyage quelconque?
2: Dans des rares cas, très rares cas, où est-ce qu'il y avait trop souris depuis trop longtemps, quelqu'un a enduré ça pendant plusieurs années. À un moment donné, le minéral est complètement contaminé, il y a des trous partout, l'isolation n'est plus là. Donc, c'est pas mauvais de le faire dans des cas extrêmes, mais généralement, c'est pas nécessaire.
1: Quel genre de dommages ça peut faire à part ça, là? Gruger des fils électriques ou...
2: C'est des rongeurs, ça ronge. Ouais. Donc, si ça ronge le bois, ça va. Fil électrique, les assurances aiment moins ça. Donc, généralement, il faut s'assurer qu'effectivement, que les rongeurs rongent pas les fils électriques ou des choses qui peuvent être dangereuses dans la maison.
1: Si ça nous arrive là, et qu'on est en condo, qui paye?
2: Au niveau des condos, généralement, si on parle de punaises de lit, coquerelles, des insectes qu'on rentre dans la maison accidentellement, le propriétaire en est 100% responsable. Par contre, si on a des souris qui rentrent dans le condo, les condos, le CA est obligé de payer pour les endroits communs et l'extérieur, l'enveloppe du bâtiment. Donc, si les souris rentrent de l'extérieur vers l'intérieur parce qu'il y a un déficit de calfeutrage, le CA est responsable à ce moment-là de payer, pas juste pour l'unité, mais de faire vérifier les autres unités pour s'assurer que tout est impeccable au niveau des condos.
1: Oui, mais là, Pascal, ça arrive pendant la nuit, j'entends gratter, j'ai pas le temps d'aller appeler le CA ou de faire des démarches là-dessus. Je prends l'initiative moi-même d'appeler un exterminateur. Est-ce que je dois payer ou est-ce que je peux refiler la facture éventuellement?
2: Oui et non, faire très attention à ça. Si on a, donne un exemple, des punaises de lit, on a une urgence, le propriétaire ne répond pas tout de suite, on laisse généralement 48-72 heures qu'il puisse nous répondre. Dans le cas où il répond pas, ou il veut pas nous répondre, ou il veut pas payer, il
1: a répondu. Moi, je trouve qu'il répond vite. Il répond pas vite. T'sais, moi, je suis comme ça. Là. Moi,
2: exact. Là, il y a une urgence.
1: Ouais.
2: Mais il répond pas. À ce moment-là, oui, le propriétaire, le locataire, c'est-à-dire, peut payer pour une intervention. Très important. Il ne peut pas décider pour le propriétaire. Il peut pas prendre plusieurs interventions. Il peut payer pour l'intervention d'urgence uniquement. Et après, il doit contacter le propriétaire. Si ça fonctionne pas, il envoie une lettre légale au propriétaire. Si encore là, ça fonctionne pas, là, il peut aller à la régie du logement au TAL, à ce moment-là, tribunal administratif, pour faire valoir ses droits. pour avoir un, d'autres traitements pour régler sa problématique et être remboursé par le propriétaire aussi.
1: Ça, c'est en condo. En appartement, est-ce que c'est la même chose?
2: En appartement, c'est exactement le même principe. Le condo, évidemment, si on est propriétaire du condo, c'est différent. Parce qu'évidemment, le CA s'occupe de l'enveloppe extérieure, nous, on s'occupe du condo. Mais si on est locataire de condo, de logement, d'une maison privée, c'est exactement la même chose qui s'applique. Le premier service d'urgence, on ne peut pas contacter, on peut le faire, mais on ne peut pas faire les autres services aux frais du propriétaire. Il faut le contacter, sinon il faut aller à la régie.
1: Supposons que je décide par moi-même. Là. Je dis, moi, je vais appeler Pascal parce que je le trouve bon. J'appelle Pascal, l'exterminateur vient à la maison et il réussit à exterminer tout ça. Est-ce que je peux dire, ben, je vais le déduire de mon prochain loyer? J'ai-tu le droit de faire ça?
2: Oui et non. On peut le faire si on a une entente avec le propriétaire après le premier service. Par contre, si on décide nous-mêmes de façon arbitraire de le déduire de notre loyer, là, à ce moment-là, au niveau du Code civil, c'est quelque chose qui n'est pas correct parce qu'on peut pas, on n'a pas payé notre loyer, on n'a pas payé notre dû au propriétaire.
1: Okay.
2: Donc, ça, on ne peut pas le faire de nous-mêmes. Le TAL, évidemment, la Régie des logements, peut nous autoriser à retenir un loyer ou à leur donner à eux, mais on doit passer absolument par eux. On ne peut pas le faire de nous-mêmes de façon arbitraire.
1: On a parlé la semaine dernière des punaises de lit. Là. Est-ce que c'est la même chose? Parce qu'on peut transporter ça avec des bagages. On n'est pas nécessairement responsable, mais on se retrouve avec des punaises de lit à la maison. Est-ce que c'est le même principe?
2: Même principe. Pour ce qui est des propriétaires de condos, eux doivent payer. Pour tous les locataires, condos, maisons ou appartements, le propriétaire doit payer. Donc, c'est exactement le même principe qui s'applique au niveau des punaises, des souris, des coquerelles, des rats dans un logement. On doit contacter toujours le propriétaire en premier. Et s'il y a urgence, on n'arrive pas à le contacter, là, oui, on peut faire le premier service d'urgence uniquement. Et là, on doit faire les démarches pour le contacter ou aller à la régie.
1: Moi, je suis propriétaire de maison. Supposons que j'ai une infestation, puis là, ça cause des dommages à ma maison. Est-ce que je peux réclamer aux assurances?
2: Ça, les gens, souvent, s'assaitent.
1: Oui.
2: La réponse est malheureusement non.
1: Non, OK.
2: Dans le fond, en gros, si on a une tempête, ça arrache les soffites. On a un raton laveur qui rentre dans la maison. Dans ce cas-là précis, là, on pourrait faire valoir nos droits à l'assureur, dire le raton laveur est rentré après la tempête parce que là, ça pourrait être, les assurances pourraient le prendre en charge. Mais tous les autres problématiques d'extermination, il y avait une souris dans la maison, elle a rongé un petit sillon en plastique, a créé un dégât d'eau. Les assurances vont payer pour réparer le dégât d'eau, mais vous allez devoir payer pour vous débarrasser de vos souris. Ça ne rentre pas dans les contrats d'assurance. C'est vraiment aux frais du propriétaire, toujours.
1: Moi, je pourrais t'avoir sur peut-être une question. Là. J'habite à Montréal, par exemple, et à Montréal, il y a beaucoup de rats. Et là, je sais que le rat est rentré par le système d'égout de la ville. Est-ce que je peux refiler la facture à la mairesse de la ville de Montréal?
2: Il y a beaucoup de monde qui s'essaye.
1: Ça aussi.
2: Bon. Évidemment, normalement, si des rats rentrent dans la maison, il y a une problématique où on voit des rats à l'extérieur qui se promènent aussi dans la ruelle proche de la maison. Oui, on appelle la ville. Oui, la ville a le devoir d'agir. Eux, ils vont aller dans les égouts. S'il y a une réparation, ils vont comater. Ils vont traiter dans les égouts, mais ils vont traiter leur réseau et réparer leur réseau.
1: Ils vont emmener c'est un inspecteur de la ville qui va passer. Là,
2: exactement.
1: Ça?
2: Mais pour la maison, c'est à vos frais à 100 %. La ville ne paye pas pour cette partie-là.
1: Quand l'inspecteur vient à la maison, est-ce que je paye ça? Est-ce que c'est dans mon compte de taxes? Je paye des
2: ça, c'est gratuit.
1: Donc, c'est gratuit.
2: Il y a des inspecteurs en bâtiment qui sont là. Ça, c'est gratuit. Et ces inspecteurs-là, ils sont aussi au niveau des punaises de lit, des coquerelles. On a un problème de salubrité dans un loyer. Le propriétaire ne veut rien faire. On peut appeler le 3-1. L'inspecteur de la ville va passer, puis lui, il va pouvoir mettre de la pression. Et si c'est pas fait, il y a des amendes aussi qui peuvent être données au propriétaire s'il ne bouge pas, en plus de la régie. Donc, ils peuvent travailler en collaboration ensemble.
1: Les gens qui habitent dans les RPA ou dans les CHSLD, est-ce qu'ils ont des crédits d'impôt? Y a-t-il une façon de faire pour économiser de l'argent si jamais ils se retrouvent avec des punaises, des coquerelles qui rentrent dans leur logement?
2: Même que... plus loin, si on parle de maintien à domicile. On est dans une maison privée, on a un faible revenu, on peut déduire la tonte de gazon, le déneigement, les gens qui font le ménage à la maison, mais on ne peut pas déduire l'extermination. Ça ne passe pas là-dedans, c'est pas reconnu.
1: Tout le reste passe, sauf l'exterminateur.
2: Ouais. Par contre, il y a des technicalités. Quelqu'un vient faire le ménage, les honoraires sont déductibles, mais pas les produits pour faire le ménage.
1: Okay.
2: Donc, il y a quand même des points là, légaux à bien vérifier, mais pour l'extermination, c'est pas couvert du tout pour le maintien à domicile.
1: Pascal Dumoulin, comment on fait pour vous joindre?
2: Soit dpextermination.ca sur notre site ou au 514-521-1971 directement à nos bureaux.
1: C'est quoi le cas le plus spécial que tu as vu dans toute ta carrière? Un des cas. Je sais que tu en as vu plusieurs. Là.
2: C'est sûr, on peut parler d'un bloc assez spécial à Montréal où est-ce que c'était des maisons de chambre. Beaucoup de problématiques mentaux, beaucoup de consommation. On a eu besoin de l'aide de la ville pour être capable justement de désencombrer, de rentrer, de faire les travaux. Ça a été tout un mandat pour régler la problématique de ce bloc-là. Ça a été vraiment compliqué. Je pense que c'était un des pires cas qu'on a vu.
1: Trouver des propriétaires aussi, ça ne doit pas être évident des fois.
2: Hein? Ça dépend. Quand c'est des propriétaires qui sont outre-mer, qui viennent juste pour investir.
1: C'est ça, exact.
2: Ils mettent des firmes en charge, ils répondent pas souvent. C'est beaucoup plus compliqué de travailler avec eux, effectivement.
1: Ils sont pas nécessairement intéressés à payer et à investir non plus.
2: Non. Par contre, un propriétaire de duplex qui habite sur place, lui, il est intéressé de régler le problème rapidement.
1: Pascal Dumoulin, groupe DP Extermination, merci de ta présence. Puis on se revoit la semaine prochaine, nous?
2: Oui, dans deux semaines.
1: Dans deux semaines, OK, parfait. À bientôt.
2: À bientôt. 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
1: Si vous avez manqué l'entrevue avec Pascal Dumoulin du groupe DP Extermination, sourire à punaise de lit coquerelle, qui doit payer pour s'en débarrasser? Ça se retrouve sur la page Facebook du FM 103.3 dans les prochaines minutes. On jette un petit coup d'œil à la circulation à 14h45 minutes pour voir comment ça se passe actuellement. Je vais rafraîchir les caméras pour jeter un œil. 20 ouest à la hauteur du viaduc, première avenue, véhicule en panne. Ça, c'est en cours actuellement. Ça vient tout juste d'arriver. C'est terminé à la Prairie sur la 15 sud après le boulevard Matt. Il y avait un véhicule en panne. Il a été déplacé. 20 est à la hauteur de Woodland, camion cube en panne. Voie de droite entravée. C'est sur le point d'être déplacé. Ailleurs, sur le réseau actuellement, le pont Jacques-Cartier en route vers Montréal. Petit ralentissement à la hauteur de l'île Sainte-Hélène en direction au sud. Ça va. Bonaventure, c'est presque depuis Victoria. Le pont Champlain, c'est dans le secteur de Gaétan-Laberge. Desquarrinards, c'est sur toute la longueur depuis le secteur de Sherbrooke. La 30 à la hauteur de Saint-Bruno-de-Monterville, ralentissement 15 minutes.
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We May Freedom au FM 103.3, 14h52 minutes. Aujourd'hui, c'est l'anniversaire de mon amoureuse Geneviève qui célèbre sa fête, qui reçoit beaucoup d'amour, beaucoup de messages, une belle vague d'amour sur Facebook. Je veux saluer tous les gens qui ont pris la peine de lui écrire, plusieurs amis de Cuba également, qui sont chers dans nos cœurs, qui ont pris la peine d'écrire aujourd'hui. Il fait certainement plus chaud à Cuba qu'ici. Il y a une masse d'air froid qui va faire chuter les températures au Québec ce week-end avec de la pluie vendredi. Il y a même de la neige dans certaines régions du nord et du nord-est. Samedi, Montréal pourrait atteindre seulement 6 degrés alors que le mercure va frôler ou passer sous le point de congélation pendant la nuit. Et on attend jusqu'à 10 cm de neige dans certains secteurs des Laurentides et Mont-Valin. Le froid qui va être de courte durée puisque le soleil va revenir dimanche avec 14 degrés, des températures qui pourraient monter jusqu'à 18 degrés la semaine prochaine. Ça, on dit oui, merci. Dumas, au gré des saisons, en musique au FM 103.3, la radio allumée.

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10: Chartwell et EMD Bâtiments investissent 86 millions de dollars à Greenfield Park pour ajouter 218 appartements pour retraités à la résidence Chartwell Légende d'ici 2028. L'agglomération de Longueuil donne son feu vert au règlement d'emprunt de 22 millions de dollars pour construire la nouvelle caserne d'incendie à Saint-Bruno. La préfète Lise Michaud de la MRC de Roussillon dénonce l'improvisation entourant les travaux pour honorer Mercier.
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6: Je salue tous les gens qui ont acheté leurs billets ce soir pour le spectacle d'Étienne Drapeau à Saint-Jean-sur-Richelieu au profit de Action Syndrome de Rett Québec. Rendez-vous sur actionrett.org si jamais vous avez envie d'avoir vos billets. Il y a des billets VIP également pour aller voir Étienne Drapeau de plus près en rencontre VIP. J'aurai une rencontre VIP dans 40 minutes environ avec Roxane qui va animer l'émission du retour à la maison aujourd'hui entre 16h et 18h. Elle sera en studio dans les prochaines minutes. Le temps d'écouter Fred Dionne et Backroads.

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1: Ça a été une grosse journée de radio encore une fois aujourd'hui. Si vous avez envie de revoir des entrevues avec Steve Vézina, président de Voyage Orlando, on a parlé de Disney aujourd'hui. Si vous voulez revoir également le tirage de la chasse à l'as de cœur présenté par Linen Chest, où la gagnante n'a pas répondu au téléphone, mais elle a quand même mis la main sur 2057 $, et aussi revoir l'entrevue avec Pascal Dumoulin du groupe DP Extermination. On a parlé de souris, de punaises. Qui doit payer pour ça? Lorsqu'on fait exterminer, ben, rendez-vous sur la page Facebook du FM 103.3. Vous allez tout savoir. On jette un petit coup d'œil à la circulation. La 30 en direction ouest, 18 minutes entre la 20 et la 116. C'est lourd également actuellement sur la 132. Je dirais comme ça environ une vingtaine de minutes. 10 minutes sur la 20 vers Montréal. 58 minutes depuis Beaubien en direction sud, Jacques-Cartier. C'est bon pour l'instant. Par contre, on a une petite hésitation à l'entrée du pont là, du côté de la rive sud. Le pont Champlain, c'est dans le secteur de la Vérendrye. Des Carinards, c'est sur toute la longueur. Et la 40 vers Repentigny présentement. 61 minutes depuis l'avenue Marien.
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Francis Bédard. On fait comme on veut. À 15h24 minutes, je surveille la sermentation des députés à l'Assemblée nationale. Ça a lieu depuis 14h. C'est toujours en cours aujourd'hui. Et je vous garantis que les députés et les futurs ministres du transport vont avoir du pain sur la planche parce que, déjà aujourd'hui, avec le pont Honoré-Mercier qui est compliqué et qui est en réparation depuis au moins 18 ans. Puis il y a des fissures actuellement qui font en sorte qu'il y a une partie du pont qui est fermée et aussi la panne électrique qui a perturbé le réseau du REM ce matin. Pendant 3 heures, c'était impossible de partir de la station Panama et se diriger vers Montréal. Alors le futur ministre des Transports aura du pain sur la planche, assurément. On poursuit la musique avec Rudy et toutes ses nuits perdues. C'est vrai.

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3: Des succès au travail avec Jean-Yves Lemay jusqu'à 16h.

0: c'est France Lantin. Et enfin, au FM 103.3 à la radio allumée, 15h39 minutes. Enfin, elle est en studio avec une chemise carottée au carreau. comment on dit ça? Une chemise
1: à carreau.
0: Ça sent des épices d'automne dans l'air, je trouve. Je te vois arriver avec ton café. As-tu remarqué à l'extérieur, il y a encore beaucoup de punaises d'érable.
1: Pas encore cette affaire-là. Est-ce qu'il y en a en studio? Ça m'avait mordu, cette affaire-là.
0: J'en ai enlevé 3 cette semaine en studio. Mais c'est le soleil qui fait ça. Là, tu sais,
1: d'ailleurs, j'ai oublié d'écrire à Wikipédia pour modifier leur fiche parce que ça dit que ça ne mord pas. J'ai oublié de marquer, oui, ça mord, il y a des preuves.
0: Tu vas-tu faire ça pour moi? Ça serait drôle.
1: Ça serait très drôle.
0: Roxane, dès 16h aujourd'hui, tu seras assermentée au micro du FM 103.3.
1: Oui, c'est passionnant, l'assermentation. Mais ce que j'aime, c'est vrai qu'il y a des gens qui sont émus. C'est beau de voir ça quand même.
0: Ça fait 1h40
1: la nouvelle fonction. C'est vrai.
0: Oui.
1: Comment tu vas, Jean?
0: Je vais bien quand même.
1: OK, parfait.
0: C'est juste hyper intéressé. Je suis comme tombé dans la lune, puis je regardais ça pendant 1h40.
1: C'est beau.
0: Mais là, c'est Paul Saint-Pierre Plamondon qui parle présentement.
1: Ouais. Il parle, va bien du rouge quand même.
0: Oui, il parle au peuple québécois dans le Salon Rouge.
1: Oui, voilà.
0: Effectivement. Aujourd'hui, à 16h, qu'est-ce qu'on a dans ton émission?
1: On aura une belle émission, pleine de nouvelles artistiques, culturelles et une entrevue avec Matt Vizio, auteur, compositeur, interprète, qui a sorti vendredi dernier son 4e album. Et c'est vraiment, vraiment très bon, très planant, très personnel aussi, écrit à la suite d'une grosse épreuve. Alors, on va s'en parler plus en détail à 16h30.
0: C'est un beau programme, ça.
1: C'est un beau programme, hein?
0: Oui, un beau programme de radio.
1: On va aller boire mon chai latte à la citrouille.
0: Je vais m'asseoir dans ma voiture et je vais tomber dans la lune en t'écoutant.
1: Non, faut pas.
0: Pendant 2 heures. Non, mais je vais rester dans le stationnement.
1: Okay. Ah, c'est bon.

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1: Voyons voir comment ça se passe à 15h44 minutes. Mais juste avant, je veux féliciter Micheline Langteau qui n'a pas répondu au téléphone, mais elle a quand même gagné 2057 $ aujourd'hui à la chasse à l'as de cœur présentée par Linen Chest et le gros lot qui est estimé maintenant à 34 279 $. C'est beaucoup d'argent, ça.
2: Est-ce que c'est la comédienne?

0: 32, 17 minutes, 11 minutes par la 20 vers Montréal et plus d'une heure en direction sud.
1: Des succès au travail avec Jean-Yves Lemay jusqu'à 16h.
0: Bon, mais moi, je vous laisse là-dessus et je vais continuer à écouter la sermentation à la télévision et écouter l'émission de Roxane dans le stationnement ici du FM 103.3. Laurence Saint-Martin et ciao, bye! On se retrouve demain pour le top 25 de la semaine.

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9: La 28e édition de la Nuit des sans-abris de Longueuil se tiendra le 16 octobre au Parc Saint-Marc sous le thème « Rendre visible l'invisible ». Des citoyens de Brossard s'inquiètent d'un projet immobilier de 810 logements, redoutant des répercussions majeures sur la circulation, le stationnement et les écoles. La préfète Lise Michaud dénonce l'improvisation entourant les travaux au pont Honoré-Mercier et déplore l'absence de mesures palliatives en transport collectif.
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11: Ici Karine Cousineau, conseillère en communication. 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Pour plus de détails sur cette conférence gratuite, consultez la section événements du site web du campus de Longueuil. 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

vendredi dernier. C'est vraiment très bon. Hâte de vous en parler. Ce qui s'en vient dans les prochaines minutes, Alex Nevsky, Mike Demero, Beta Lémé. On va se reporter à l'été. On va s'imaginer en plein mois de juillet. Et pour commencer l'émission, Phil Rocket, William Cloutier avec Jealous. C'est le numéro 1 de notre top 25 franco. Merci d'être là, tout le monde. Bonne fin de journée.

Ah, Dance With Me, olé, olé, au FM 103.3, Dance With The Sun, ça fait du bien, une petite chanson comme ça pour s'imaginer qu'on est encore au mois de juillet. Mais jeudi, mercredi, beaucoup de lancements de livres. Je vous parle d'un premier livre qui sort aujourd'hui aux éditions Urtubise de Samuel Larochelle. C'est « Noël a pris son temps », c'est une romance queer de Noël, très réconfortante, très originale, qui apporte un vent de fraîcheur aux traditionnelles histoires du temps des fêtes. Histoire qui commence lorsque Lou a aspirant plongeur olympique qui garde ses émotions sous contrôle. C'est vraiment un type comme ça. Il rencontre Théo, qui est un apprenti chanteur classique, qui vit, lui, tout intensément. Le temps se fige, l'étincelle est immédiate. Tous les deux ont la conviction d'avoir trouvé quelque chose qui manquait à leur vie. Le problème, c'est que Théo est déjà en couple avec une ballerine et chacun poursuit un rêve qui laisse peu de place à l'imprévu. Alors Samuel Larochelle qui signe ici une histoire de désir, de rêve, de choix, de prise de conscience avec une question en filigrane. Qu'est-ce qu'on fait quand une personne bouleverse soudainement la vie qu'on croyait avoir choisie? Alors Noël a pris son temps. C'est son 20e livre en carrière. Samuel Larochelle, qui a été lauréat du prix littéraire du gouverneur général du Canada en 2023. Ça sort aujourd'hui en librairie. Dans un tout autre ordre d'idées, on va parler d'érable. Après Noël, c'est le temps des sucres. Alors voilà, c'est Nathalie Simoneau et pour elle, l'érable se savoure au-delà du temps des sucres, justement. C'est une fille d'acériculteur et les pâtissières de formation propriétaire du domaine des 15 lots. Elle a grandi au rythme des récoltes d'eau d'érable, des bouilloires, des desserts préparés par sa mère avec le sirop familial. Alors, à quelques jours de la Journée nationale de l'érable qui est célébrée le 18 octobre, elle lance 100% érable. C'est un livre inspiré de son histoire et de son savoir-faire qui invite à découvrir toutes les nuances de l'érable et à le cuisiner, oui, 365 jours par année. Je n'ai pas besoin d'être convaincue. Moi, j'aime beaucoup, beaucoup l'érable. Alors, classique réconfortant, des créations décadentes. Elle veut montrer que l'érable peut prendre sa place dans la cuisine au-delà du traditionnel temps des sucres. Ses recettes puisent autant dans les souvenirs de son enfance que dans les techniques acquises au fil de sa carrière, une carrière de plus de 10 ans comme pâtissière, notamment au Sofitel et au Laurie Raphaël. Elle a développé aussi une collection de pâtisseries sucrées uniquement au sucre d'érable, sans sucre blanc ni cassonade. Alors je vous en nomme quelques-uns, carré à l'érable, gâteau Reine Élisabeth à l'érable, cake à la pâte d'amande imbibée de sirop d'érable, ou encore gâteau zucchini, citron, érable. Elle revisite les desserts avec des influences françaises, anglaises, contemporaines acquises au fil de son parcours, même les desserts réconfortants de nos grands-mères. Elle a poussé l'aventure plus loin aussi, Nathalie Simoneau. Elle a ouvert l'atelier boutique du domaine des 15 lots sur la rue Ontario-Est à Montréal. On y retrouve les produits issus de son érablière familiale, ses pâtisseries au sucre d'érable et une sélection de produits d'artisans locaux. Elle y propose aussi des expériences immersives. Ça permet de découvrir les secrets de la récolte, de la transformation de l'eau d'érable avec confection de tirs et dégustation. Alors, 100% érable de Nathalie Simoneau, c'est disponible soit à l'atelier boutique du domaine des 15 lots sur la rue Ontario ou encore en ligne sur le site domainedes15lots.com. Alex Nevsky nous chante « Quand on aime, on a tout » et on va parler météo-circulation tout de suite après.

0: Après la pluie, le beau temps, c'est ce qui résume les jours qui viennent, avec comme exception demain. Alors demain, c'est de la pluie avec 12 degrés, mais à partir de samedi, que du soleil jusqu'à mercredi prochain. Et des mercures entre 6 et 17 degrés. Ce soir, cette nuit, quelques nuages, un minimum tout petit de 6. Demain, vendredi, donc, de la pluie. Et à partir de samedi, ce soleil qui s'installe actuellement, 12 degrés.
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0: 640 Ouest, avant l'autoroute 15, on a eu un accident. La voie de droite est entravée. Faites attention. 15 Sud, sortie Gaétan-Laberge, ambulance en panne actuellement, ce qui bloque en partie là, la sortie. À Chambly, autoroute 10 Est, après l'autoroute 35, on a un véhicule en panne à droite. Et dans l'accès de la 13 Sud pour la 20 Est, véhicule en panne là aussi, du côté droit. Les différentes traversées, 1h10 en direction de la rive sud par le pont-tunnel Louis-Hippolyte-Lafontaine vers Montréal, 9 minutes pour atteindre le pont-tunnel par la 20 Ouest. De l'autre côté, bouchon entre Schlaga et le boulevard Wilfrid-Pelletier. 15 minutes, l'accès au pont-tunnel par la 132 Est. Jacques-Cartier vers la rive sud, c'est encore bien. Et vers Montréal, vous allez avoir un petit bouchon au début de la traversée, là, sans pluie. Après ça, ça va bien. Samuel de Champlain par Bonaventure, c'est depuis avant. Victoria par la 15, on est à Pullman sur Descaries. Vraiment très lourd jusqu'à l'île des Sœurs et ça demeure au ralenti jusqu'au milieu du fleuve. Le pont Mercier, toujours difficile en direction sud. C'est en code rouge jusqu'à Jean-Milo, c'est pare-choc à pare-choc jusqu'à Jean-Milo et code rouge jusqu'au boulevard Lasalle. Et en direction de Montréal, c'est au ralenti là, depuis la route 132 et 138 jusqu'au milieu du fleuve. 10 Est au ralenti de Leduc jusqu'à l'autoroute 35, 30 Ouest, bouchon avant la 116. On hésite aussi à la hauteur du chemin de Chambly. Et sur la 20 Est, bouchon qui commence au chemin du fer à cheval et le ralentissement se poursuit jusqu'à la rivière Richelieu.
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Lemire dans votre radio allumée. Bien, le roman de Télissane Aurélien ne figure finalement pas parmi les finalistes du prix Médicis qui ont été dévoilés aujourd'hui. C'était ça ou mourir reste donc en lice pour le Renaudot uniquement après avoir été écarté des sélections des prix Goncourt féminin et décembre au cours des dernières semaines. Le jury du prix Médicis a annoncé également aujourd'hui les titres retenus dans la catégorie des romans étrangers et des essais. Laura Kaziske demeure en lice dans la première catégorie des romans étrangers avec Baignade surveillée. Et dans la catégorie essais, Jean-Baptiste Delamo a été sélectionné pour la deuxième tournée, pour la deuxième liste pour Une éclaircie. Les lauréats seront annoncés le 2 novembre. Voici les 7 romans en lice pour le prix Médicis. Lucie Bérard pour Décolorer sa fille, Anne Godard pour Nous aussi, Emma Marsande pour N'efface pas mes cercles, Daria Marx pour Tuer le vieux, Lucie Rico pour Mais que fait ce sang sur le pull de Jennifer, Sarah Tadlaoui pour Croire au code et Philippe Vasset pour Grande ligne. La meilleure des chances à tous ces auteurs et autrices. Blue Ridge Band s'en vient nous chanter Loving You is Easy. Juste avant, c'était notre coup de cœur la semaine dernière. Voici Davy et Mon univers dans votre radio allumée, le FM 103.3, avec le beau soleil.

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8: L'auteur-compositeur-interprète Matt Vezio a sorti son nouvel album, son quatrième, 20 000 pieds au-dessus de l'abysse, vendredi dernier, le 9 octobre. Un album élaboré après une épreuve de vie pour le moins marquante. Pour en apprendre davantage, on le rejoint au bout du fil. Matt Vezio, bonjour Matt.
9: Bonjour.
8: Salut, 20 000 pieds au-dessus de l'abysse, c'est un album nourri par les épreuves et leurs traversées, qu'on pourrait dire. C'est véritablement aussi un album de cœur sous tous ses aspects. Est-ce que tu peux nous parler un petit peu du contexte dans lequel il est né, cet album?
9: Oui, ben en fait, j'avais commencé à composer cet album-là. J'avais un single qui était déjà sorti qui s'appelle Caroline. Mm-hmm. Et j'avais commencé à composer avec la métaphore du scaphandrier dans le fond de l'abysse. Puis j'utilisais des métaphores. J'aime beaucoup travailler avec des métaphores puis tout ça. Donc des métaphores océaniques, abyssales. Donc là, j'étais comme j'avais imaginé qu'un scaphandrier descende jusque dans le fond de l'abysse puis perdre les couleurs une à une. Puis après ça, remonter pour retrouver les couleurs puis retrouver son air après. Mais avec l'événement qui m'est arrivé, l'incident, le souci de santé, j'ai eu une crise cardiaque.
8: Mais oui, c'est pas petit.
9: Ben, c'est pas petit, mais c'est que j'ai puisé là-dedans.
8: Mm-hmm.
9: Puis, c'est sûr que ça marque, mais oui. Après, je me suis dit, tout l'album était déjà composé, mais j'ai utilisé ça, puis j'ai tout changé un peu les textes pour entrer la thématique du cœur dans chaque chanson.
8: Oui. C'est pour ça qu'on retrouve un peu cette espèce de double. Il y a le scaphandrier, mais il y a aussi le cœur qui est présent sur toutes les chansons.
9: Oui, je trouvais que ça faisait du sens ensemble.
8: Tout à fait.
9: Puis j'ai transformé un peu les chansons, mais je suis surtout allé dans un studio pas longtemps après l'événement.
8: Oui, mais pourquoi tu as tenu à aller vite en studio et surtout à enregistrer tout ça live en une semaine? Pourquoi il y avait cette urgence pour toi?
9: Ben premièrement, j'étais soutenu par une subvention que j'avais eue. Puis le calendrier était déjà prévu que j'aille en studio cet été-là.
8: Parfait.
9: Puis c'est juste que quand ça s'est arrivé, on en a parlé beaucoup, j'en ai parlé avec mon médecin. Puis là, on s'est dit, OK, non, on peut... Je vais seulement chanter dans cet album-là, donc je vais essayer. Puis ça va me faire du bien aussi d'être entouré de mes amis.
8: C'est vrai.
9: Donc on a décidé de garder cette semaine-là de studio. Puis on s'est dit, bon, advienne que pourra, s'il n'y a rien de bon qui sort de ça... Ben, on aurait essayé, mais oui. Sinon, je pense que ça va me faire du bien aussi. Donc, on a comme le calendrier qui était prévu de cette là, ben, on a décidé d'aller de l'avant avec ça. Puis, on a bien fait parce que ça a été vraiment une semaine magique là.
8: J'ai l'impression que ça a tout teinté, hein. C'est ça, il s'est vraiment produit une petite magie.
9: Complètement, ouais. Puis, tu sais, ça s'est fait dans une espèce d'empathie, de bienveillance. Puis, où il y avait une magie où on a créé ensemble les chansons. Donc, on les a transformées ensemble. On les a enregistrées en même temps. Donc, ça a été créé, enregistré, parce qu'il y avait un défi au niveau du temps. T'sais. On avait seulement une semaine pour enregistrer cette chanson. Fait qu'il fallait aller gauler, là.
8: Donc, il y a eu de l'improvisation. Qu'est-ce qui avait été préparé en amont? Là? Moi, je veux savoir techniquement là, qu'est-ce qui restait à faire quand vous êtes arrivé en studio.
9: Ben, il y avait le nombre de musiciens, musiciennes. Il y avait le studio qui était, on savait quel studio c'était. Puis on savait un peu le titre des maquettes.
8: OK.
9: Les gens avaient écouté certaines maquettes que moi j'avais enregistrées.
8: Maquettes avec plusieurs instruments ou c'était juste assez de base là ce que tu avais envoyé?
9: Ça dépend. Okay. Les deux, il y avait des chansons avec des maquettes juste guitare voix, d'autres chansons avec plus avancées là que j'avais fait la batterie, la guitare, les arrangements aussi. Là,
8: donc, tous les musiciens ont pu commencer à se préparer un petit peu à la maison pour proposer quelque chose en arrivant en studio.
9: Exactement. Mais, tu sais, le but, c'était de ne pas trop écouter en avance les chansons pour vraiment avoir, tu sais, être sur le bout de sa chaise, comme on dit, tu sais, pour... puis, certains musiciens qui amènent leur côté créatif, ben ça fait un espèce de rebond sur un autre musicien qui amène quelque chose. Fait qu'en live, on a vraiment quelque chose de magique parce que c'est automatique. Les rebonds sont automatiques. Ça fait une super balle.
8: C'est ça, on se nourrit mutuellement.
9: Ouais.
8: Et ça donne une musique, je trouve, profondément touchante, qu'on sent très personnelle sur fond de deep folk, comme tu le dis, de blues. Ça me fait penser, par moment, pas tout le temps, là, mais par moment, à du vieux Chris Isaak, dans la sorte de mélancolie que je ressens dans ta voix. Est-ce qu'à un moment ou à un autre, t'as pris un peu peur de te mettre à nu comme ça? Ou tu t'es dit, ben, on y va?
9: Ben merci pour les commentaires. Mm-hmm. C'est vraiment Chris Isaak, wow. Mais non en fait, parce que j'étais dans un état de lenteur. Tu sais, moi, quand je suis sorti de l'hôpital, de l'Institut de cardiologie, j'étais dans un état où j'avais pas le choix d'être lent.
8: C'est ça.
9: Puis j'avais pas le choix d'être lent, puis c'était un état, c'est pas de la vitesse, c'est un état. J'avais pas le choix, puis ça faisait en sorte que chaque chose était à sa place au moment où elle devait être, tu sais. Puis quand je suis allé en studio, j'assumais la lenteur, j'assumais le processus de création, j'assumais qu'on se trompe, j'assumais de me tromper, j'assumais aussi que ma voix soit pas parfaite.
8: Mm-hmm.
9: Puis aussi, j'étais prête à écouter ce que, tu sais, il y a Amélie et Antoine qui ont coécrit certains textes aussi. Donc quand j'étais en train de chanter, souvent ils arrivaient, ils mettaient les feuilles sur mon lutrin avec les changements de texte, puis là, je suivais live.
8: Aïe, aïe, aïe. C'est quand même fou.
9: Ouais, puis je pense que je m'étais entouré, comme je disais tantôt, d'amis, de gens proches.
8: Qui voulaient ton bien, tu sais.
9: Qui voulaient mon
8: ça.
9: Bien, puis j'étais dans un safe space, là, je peux dire,
8: en Russie. Un petit cocon.
9: Ouais, vraiment, j'étais dans un cocon, puis je me permettais des erreurs. Tu sais, je me permettais de que ça soit pas parfait. Mm. Je pense que tu sais aujourd'hui, tu sais,
8: il y a cette quête de perfection. Hein, c'est fou aujourd'hui là.
9: Oui, la quête de la perfection. Puis aussi, on tu sais, avec l'intelligence artificielle et tout ça, il y a comme un. Je pense de plus en plus, les artistes vont aller dans une marge de à la recherche de cette imperfection-là
8: ben oui,
9: qui la rend humaine.
8: C'est ce qui nous rend humain, ben oui, tout à fait, tout à fait. Et on le sent, ce cocon bienveillant-là, à l'écoute de l'album, avec l'image de Scaphandrier aussi, cette espèce de descente, de plongée et de renaissance. Tout ça est très, très beau. Tu vas être en spectacle le 10 novembre au Vert-Bouteille pour les coups de cœur francophones. Ce sera aussi ton lancement d'album, si je ne m'abuse.
9: Exactement. En première partie, Catherine Hollande, en première partie du groupe Cosmophone, ouais.
8: Est-ce que tu vas présenter l'album au complet?
9: Ou une...
8: Pas sûr encore.
9: Presque.
8: OK, OK. Seul
9: on entend des chansons qui vont être inédites,
8: par
9: exemple.
8: Oh, c'est bon.
9: Qui ne sont pas sur l'album, qui vont être sur un prochain EP.
8: Excellent. Ouais. Donc, tu as parlé au pluriel, donc tu ne seras pas seul sur scène.
9: Non, on va être un groupe, on va être quatre musiciens en tout. Il va y avoir aussi des projections, puis des éclairages, donc c'est la totale. Là,
8: c'est bon.
9: Après ça, c'est sûr qu'il y a des shows qu'on va faire plus en duo, d'autres en band, mm-hmm. en groupe. Mais celui-là, il est en groupe, donc on est chanceux.
8: Okay, donc oui, 10 novembre au Vert-Bouteille à Montréal, 14 novembre, je vois que tu seras à Drummondville aussi en première partie de Philippe B. 11 décembre, Place du Marché à Ripon. Est-ce qu'il y a d'autres concerts qui pourraient s'ajouter?
9: Oui, 9-10 avril, Rimouski et Bécamo.
8: Ah, c'est bon. Est-ce que tu vas aller présenter ça en Europe? Parce que je sais que tu as des fans là-bas.
9: C'est pas prévu pour l'instant.
8: Mm-hmm.
9: Mais là j'ai envie de faire une petite tournée au Québec, tu sais, parce que moi, j'ai été, quand j'ai sorti mon album Garde-fou, qui était en fait mon deuxième album, mm-hmm. pour faire ce cours-là, j'ai 4 mois plus tard, il y a eu tu sais, j'avais des bons retours, tout dans les radios et tout ça, mais j'ai pas pu aller à la rencontre du public parce que il y a eu la COVID.
8: La fameuse pandémie,
9: c'est ça. Fait que là, ça m'a pas permis d'aller jouer. J'ai jamais fait vraiment de tournée au Québec à large, tu sais. Fait que j'ai vraiment hâte d'aller rencontrer les gens partout au Québec, tu sais. Fait que après ça, on verra s'il y a des ouvertures en France.
8: Dans un deuxième temps, comme on dit.
9: En Belgique et tout ça, là. Donc, on
8: va surveiller ça sur tes réseaux sociaux et aussi au matvezio.ca. Alors, je rappelle que 20 000 pieds au-dessus de l'abysse, c'est disponible sur toutes les plateformes et en vinyle aussi. Je ne sais pas si il est disponible en vinyle. J'avais vu que ça se pouvait.
9: Il est en précommande en vinyle.
8: En précommande.
9: On va l'avoir au lancement.
8: Super, ça. Ben, bravo encore, Matt, pour cet album. Et je te souhaite santé et beaucoup, beaucoup de bonheur également. On va se laisser sur un petit extrait d'une chanson longue, mais magnifique, Le soleil sur la tempe. Merci beaucoup, Matt.
9: Merci.
8: Bye-bye.

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0: On a ce beau soleil aujourd'hui et il va s'installer pour longtemps, mais après la journée de demain, qui est une exception. Alors ce soir, cette nuit, quelques nuages. Ça s'ennuage vers minuit vraiment, là, avec un petit minimum de 6. Et demain, on aura de la pluie avec 12 degrés à partir de samedi, retour du soleil pour plusieurs journées. Là, samedi, dimanche, lundi, mardi, mercredi, et des mercures entre 6 et 17. Ça, c'est pour lundi prochain. Il fait 12 actuellement.
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0: Bon, Honoré Mercier, je vous rappelle qu'il y a maintien de la fermeture de la voie de gauche pour une durée indéterminée. Tunnel Ville-Marie-Ouest dans l'accès pour la 15 Sud. On a un véhicule en panne. L'accès est entravé. Là. Faites bien attention dans le tunnel. C'est toujours plus difficile de le voir d'avance. 116 Est, à la hauteur du chemin de Chambly, on a un véhicule en feu. Les services d'urgence sont en direction. La 20 Est, depuis le chemin du fer à cheval jusqu'à la rivière Richelieu, c'est intermittent. Ça s'installe sur la 20 Ouest tranquillement, là, à la hauteur du chemin Plamondon, entre autres. 30 Ouest, congestionné de la 20 jusqu'à la 116. C'est au ralenti autour de Cousineau. On a un bouchon également entre la 10 et le boulevard Matt. Du côté du pont Mercier vers la rive sud,

0: Montréal. Beaucoup d'achalandage dans l'échangeur et c'est au ralenti, en fait, c'est intermittent tout au long de la traversée. Pont-Tunnel Louis-Paulette-Lafontaine, l'accès par la 132 Est, 14 minutes, 8 minutes par la 20 Ouest vers Montréal. De l'autre côté, on a un bouchon entre Sherbrooke et le boulevard Châteauneuf. Et toujours 1h15 pour traverser sur la rive sud.
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Un parcours nocturne multimédia de 2 km dans les allées du cimetière Notre-Dame-des-Neiges sur le Mont-Royal. Et il y a plusieurs artistes qui vont prêter leur voix à ce nouveau projet qui fait dialoguer, dit-on, les générations à travers la musique, entre autres Pierre Lapointe, Louis-Adrien Cassidy ou encore Soleil Launière. C'est un parcours qui sera présenté dans le cimetière dès la tombée de la nuit. Ça s'appelle Ancestra Lumina. Ça va se déployer sur 8 stations, chacune d'elles qui marque une étape de vie. Naître, apprendre, aimer, évoluer, lutter, honorer, célébrer et s'élever. Et comme je le disais, on fera aussi dialoguer les générations à travers la musique. Par exemple, Pierre Lapointe chantera Les Nuits de Montréal en duo avec Feu Jacques Normand. Louis-Adrien Cassidy va entonner Le Temps d'une chanson avec le regretté Claude Léveillé. Vous voyez, Jean, ce sera vraiment bien. Moment Factory qui compte une quinzaine de parcours nocturnes illuminés de ce type. Alors, Ancestra Lumina, les billets sont en vente dès maintenant si vous voulez prendre plus d'informations également. Ça se passe sur le site du cimetière notre-dame-des-neiges.ca. Sam Rancourt s'en vient nous chanter Futur Zéro et Ariane Simard, juste avant en nouveauté, nous offre Rêver trop au FM 103.3.

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2: La ville de Boucherville vous invite à sa collecte annuelle d'appareils électroniques qui aura lieu le 24 octobre dans le stationnement de l'Hôtel de Ville. Les citoyens sont invités à se départir gratuitement et de façon responsable de leurs appareils désuets, qu'ils soient fonctionnels ou non. Cette collecte est réservée aux résidents de Boucherville. Consultez leboucherville.ca/collecte pour plus de détails. La ville de Boucherville recherche une personne pour assurer l'entretien d'une patinoire spontanée au rond-point de la rue de la Rivière-aux-Pins. Une subvention de 1100 $ ainsi que le matériel nécessaire sont offerts aux personnes intéressées. Pour plus d'informations ou pour manifester votre intérêt, écrivez-nous à l'adresse courriel sport@boucherville.ca. Préparez-vous à célébrer l'Halloween à Boucherville. Les 24 et 31 octobre, profitez de plusieurs activités gratuites, sentiers frissons famille, animation au marché public Lionel Daunet et maison hantée. Nous vous invitons également à inscrire votre résidence décorée sur la carte interactive de la ville pour aider les citoyens à planifier leur parcours du 31 octobre. Visitez leboucherville.ca/Halloween pour plus de détails.
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1: Il est 17h, ici Justin Gervais, et voici votre bulletin d'information. La fermeture urgente d'une voie du Pont-Mercier a un impact important sur les intentions des élus du Roussillon, comme c'est le cas pour le maire Jean-Claude Boyer de Saint-Constant. Il se positionne de la même façon que la préfète de la MRC et mairesse de Mercier, Lise Michaud. M. Boyer soutient que les déplacements de nombreux citoyens de Saint-Constant sont soudainement perturbés et cela entraîne des délais et de la frustration pour les automobilistes. Cela dit, la priorité de la ville demeure la sécurité de tous ceux qui utilisent cette infrastructure, car le pont Mercier est une infrastructure vieillissante qui fait l'objet de travaux depuis plusieurs années, ajoute le maire Boyer. Il est donc légitime de se questionner sur son état général et sur la nécessité de remplacer ou de reconstruire éventuellement certaines parties. Il pense notamment au tablier ou la structure dans son ensemble. Les citoyens souhaitent pouvoir compter sur une infrastructure durable et sécuritaire pour leurs déplacements, conclut dans son message Jean-Claude Boyer. Chartwell et le groupe EMD Bâtiments viennent de lancer la deuxième phase d'agrandissement du Chartwell Légende à Greenfield Park. Ce projet de 86 millions de dollars prévoit notamment la construction d'un bâtiment de 9 étages relié à la résidence actuelle du boulevard Taschereau face à l'hôpital Charlemagne. Les travaux prévoient ajouter 218 appartements pour personnes retraitées autonomes. Les logements devraient comprendre des studios et des appartements d'une ou deux chambres, avec une cuisine complète et une buanderie privée. Le méga-chantier prévoit aussi le réaménagement de certains espaces existants. Les promoteurs parlent d'ajouter une cour intérieure revertie et un nouveau salon panoramique au 9e étage. Cet agrandissement répondrait aussi à l'intérêt pour les résidences qui combinent logements privés, services et activités sociales dans un contexte de vieillissement de la population. La fin des travaux est prévue en 2028, alors Chartwell Légende comptera 586 appartements. Les nouveaux résidents pourront alors intégrer les logements de cette phase. La 28e édition de la Nuit des sans-abris de Longueuil se déroule le vendredi 16 octobre 2026 dès 18h au Parc Saint-Marc. La tradition se poursuit cette année alors que l'événement qui est rendu à sa 37e édition à l'échelle du Québec vise à sensibiliser la population à la réalité de l'itinérance. Cette année, le thème choisi est « Rendre visible l'invisible ». Cette soirée invite la population vulnérable et les citoyens en général à lutter contre l'indifférence et les préjugés envers les personnes en situation d'itinérance. Les participants sont invités à reconnaître la dignité de chaque personne et l'importance des droits fondamentaux. L'organisme Macadam Sud prévoit être présent pour soutenir l'événement et rencontrer des participants. La population est conviée à se rassembler, à marcher et à veiller afin de favoriser l'empathie et une meilleure compréhension des réalités vécues par les personnes sans abri. Activate, dont les bureaux chefs sont basés à Winnipeg, fait son entrée au Québec avec l'ouverture de son premier établissement au quartier 1030. Ses premières installations de concept d'amusement en sol québécois se trouvent au 9750 boulevard Leduc, local 30. Il faut savoir que cette entreprise canadienne propose une expérience de loisirs interactive qui combine activités physiques, stratégies et jeux technologiques. Le nouvel établissement compte 14 salles où les visiteurs peuvent relever plus de 1000 défis. Les jeux Méga Laser, Tuyau, Portail et Grimper sollicitent notamment la vitesse, l'agilité, la mémoire et l'esprit d'équipe sous la direction d'Activate. La technologie réagit en temps réel au mouvement des participants. L'entreprise conçoit, développe, fabrique et teste au Canada la technologie utilisée dans ces salles. Elle s'est développée à l'échelle mondiale depuis ses origines canadiennes. C'est ce qui complète le bulletin. 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
1: Ici Karine Cousineau, conseillère en communication. Le mardi 20 octobre aura lieu une conférence ayant pour titre « Du papier au numérique, enjeux et réalité ». Cet événement se déroulera à la bibliothèque Raymond Lévesque de Longueuil à 19h. La conférence sera donnée par Margot Mellet, professeure adjointe au département des arts, langues et littérature et responsable des programmes en édition du campus de Longueuil. Pour plus de détails sur cette conférence gratuite, consultez la section événements du site web du campus de Longueuil. Une activité porte ouverte se tiendra le samedi 7 novembre au campus de Longueuil de l'U2S de 9h30 à 14h30. Le Salon des études supérieures et de la formation continue se déroulera en même temps, toujours au campus de Longueuil. Plusieurs kiosques d'information sur les programmes seront sur place. Deux conférences figurent également à l'horaire, l'une sur la reconnaissance des acquis et l'autre sur le retour aux études. Pour plus de renseignements et pour connaître la programmation complète, incluant des visites guidées du campus, rendez-vous sur le site web du campus de Longueuil.
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1: Bon retour à la maison tout le monde. Dans la prochaine heure, on se fait que je vous donne quelques petites suggestions de lecture pour les tout-petits, de nouvelles parutions qui arrivent aujourd'hui. On revient également

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sorti pour la jeunesse, livre jeunesse. Aujourd'hui, chez La Bagnole, il y a La Doudou aime trop Noël de Claudia Larochelle, illustration de Mayra Chiodi. Série d'albums illustrés pour enfants, La Doudou, qui connaît un succès flamboyant depuis l'apparition du premier livre en 2016. On est 16 titres plus tard et plus de 260 000 exemplaires vendus au Canada. Alors, les aventures de La Doudou sont loin d'être terminées. Les histoires de notre petit personnage rose préféré sont maintenant lues de l'autre côté de l'océan aussi, avec la publication des albums Le Doudou qui ne sentait pas bon et Le Doudou qui aimait trop le chocolat, aux éditions Ozou en France. Alors cette fois, Doudou parle de son amour inconditionnel pour la fête de Noël, qu'elle écrive sa lettre au Père Noël, qu'elle décore sa chambre, qu'elle cuisine des biscuits en pain d'épices. Elle en fait toujours un peu trop et les situations où elle se retrouve sont vraiment très drôles et les illustrations sont toutes magnifiques. Le format du livre est un peu plus grand que les autres tout cartons de la collection et le fait que les pages s'ouvrent dans un sens inhabituel tout en hauteur, ça en fait un livre très original, un cadeau parfait pour le temps des fêtes avec les tout-petits. Alors, La Doudou aime trop Noël, Claudia Larochelle et Mayra Chiodi. Ensuite, après le succès du très, très gros livre de ceux qui n'aiment pas trop lire, voici son grand frère, le trop gros livre que tout le monde veut lire. Fred, l'auteur du très, très gros livre, essaie d'écrire un nouveau livre, mais il manque d'inspiration et l'envie de cabotiner est plus forte que celle d'écrire un chef-d'œuvre. Alors, il multiplie les pitreries jusqu'à ce que le syndrome de la page blanche s'en part de lui devant les yeux du lecteur. Est-ce que son éditrice va arriver à le sortir du pétrin dans lequel il s'enlise? Faut le lire pour le savoir. C'est un livre non conventionnel, vous l'aurez deviné, dédié aux jeunes lecteurs pour qui lire est une activité ardue, rébarbative même, ou encore pour qui lire représente un défi cognitif. C'est parfois le cas aussi. Et il fait œuvre utile en désacralisant la lecture, mais aussi l'écriture, la création et tout le processus éditorial. C'est de Frédéric Wolff, l'auteur de nombreux albums, romans et émissions de télé qui multiplie les projets jeunesse pour un public allant de la petite enfance jusqu'à l'adolescence. Il navigue entre l'humour absurde et l'émotion. Son premier album, Des roches plein les poches, vous dit sûrement quelque chose. Ça lui a valu le prix Cécile Gagnon en 2017. Et son roman Toucher les étoiles chez les Méac avait été finaliste au prix TD de littérature canadienne pour l'enfance et la jeunesse en 2023. Alors, le trop gros livre que tout le monde veut lire, c'est son troisième roman à La Bagnole et c'est disponible dès aujourd'hui. Cain nous chante, comme dans le temps, au FM 103.3 et on va parler météo tout de suite après.

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1: Ce fut une très belle journée ensoleillée qui a fait beaucoup de bien. Ce soir, quelques nuages, un ennuagement plus important vers minuit parce que ça nous amènera de la pluie demain. Ce sera 6 pour cette nuit. Demain, pluie avec 12 et soleil qui s'installe à partir de samedi jusqu'à au moins mercredi prochain. Mercure entre 6 et 17 degrés. La petite journée de samedi étant la plus fraîche et ensuite ça va être beaucoup plus agréable. 12 en ce moment, vieux Longueuil.
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1: On a plusieurs incidents à surveiller sur le réseau. Premièrement, je vous rappelle que Pont Honoré-Mercier en maintien de la fermeture de la voie de gauche pour une durée indéterminée. 15 Sud avant l'autoroute 640, accident. Voie de droite entravée. Tunnel Ville-Marie-Ouest, accès pour la 15 Sud. On a un véhicule en panne qui bloque l'accès présentement. Route 116, je vous rappelle, à la hauteur du chemin de Chambly, véhicule en feu. Les services d'urgence étaient en direction et ça a causé là, bien du tort actuellement. On est pratiquement à Tachereau. Gros bouchon là, qui perdure jusqu'à l'échangeur de la 30, presque. Pont-tunnel Louis-Hippolyte-Lafontaine, 1h15 toujours pour traverser sur la rive sud. 9 minutes l'accès vers Montréal par la 20 Ouest. L'accès par la 132 Est, c'est 15 minutes. Le pont Jacques-Cartier vers Montréal, c'est au ralenti. En direction de la rive sud, c'est quand même pas si mal, même si sur Papineau, là, de Rosemont jusqu'à Ontario, on a un bon bouchon. 132 Ouest au ralenti depuis Jacques-Cartier jusqu'au boulevard Simard. Le pont à Samuel de Champlain par Bonaventure, c'est depuis avant Victoria et c'est vraiment très lourd. Par la 15, on est à Saint-Patrick. Vous allez reprendre la vitesse après l'île des Sœurs. Le pont Mercier vers la rive sud, c'est encore en code rouge là, de la 20 jusqu'au boulevard Lassalle. Vers Montréal, 132, 138, il y a un petit bouchon de ce côté-là là, pour prendre le pont. Et c'est difficile jusqu'au milieu du fleuve actuellement. La 30 ouest, bouchon à la hauteur du boulevard de Rome. On hésite également là, entre la 20 et la 116, c'est intermittent. 20 est, toujours intermittente aussi depuis avant le chemin du fer à cheval jusqu'à la rivière Richelieu. En direction ouest, c'est aussi au ralenti du chemin Plamondon jusqu'à la rivière Richelieu.
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Raph Pilon et la très belle chanson Boussole, c'est ce que vous venez d'entendre au FM 103.3. Eh bien, 5 finalistes ont été sélectionnés pour le fameux prix littéraire Jeannette Bertrand qui récompense pour la 3e année, cette fois, un ouvrage qui aborde l'égalité des sexes, l'autonomie des femmes et la lutte contre les violences de genre. 10 ouvrages avaient été choisis en septembre et la liste réduite vient d'être annoncée aujourd'hui. Le prix sera remis dans le cadre du Salon du Livre de Montréal en novembre. Parmi les finalistes, donc, on retrouve Cindy Saez de Louis-Daniel Godin qui traite des dangers de l'exposition numérique. Implosion de Laurence Floriska-Rivard qui se penche sur ce que des proches ressentent lorsqu'une personne de leur entourage est soupçonnée d'avoir commis un crime sexuel. Je n'ai personne à qui dire que j'ai peur de Véronique Marcotte figure aussi dans le lot. On est avec ce livre entre le polar et l'autofiction. On présente différents destins de femmes faisant face à la violence. Les autres finalistes sont Longtemps se taire de Sylvie Laniel, une psychologue septuagénaire qui aborde ses blessures du passé. Et tout cela m'appartient de Virginie Chaloux-Gendron, qui a écrit sur la violence conjugale en s'inspirant de son vécu. La cérémonie aura lieu le 25 novembre et ça va se dérouler en présence de Jeannette Bertrand elle-même et de l'ex-première ministre Pauline Marois, qui préside le jury, qui comprend également Jeanne Boivin, Philippe Fortin, Marie-Claude Leduc et Jessica Lubineau. Bonne chance à tous les finalistes. En nouveauté, on écoute à l'instant Audrey Louise, Beau séjour et Fou dans votre radio allumée. Bonne fin de journée tout le monde. Merci d'être là encore une fois.

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Bonne chance, Agatha, dans votre radio allumée. Vincent Vallière présente demain au Théâtre de la Ville son spectacle Au travers de la route. Il revient sur scène, il est en tournée présentement pour ce nouveau spectacle avec son imposant répertoire qui s'enrichit de pièces de son nouvel album et il reste une poignée de billets. Alors dépêchez-vous, théâtredelaville.qc.ca, et si vous n'arrivez pas à mettre la main sur un billet, ben vous pourrez vous reprendre lors de l'un de ses nombreux autres spectacles qui s'en viennent tout au long de l'automne et du printemps prochain également, vincentvallière.com pour consulter la liste. Il y a beaucoup, beaucoup, beaucoup de dates encore à venir. Coup de cœur franco cette semaine, c'est détenu par Van Tibbs. Juste avant, elle s'en vient. On écoute Laisse-moi pleurer et Cœur de pirate et on va jaser météo. On va jeter un œil également sur ce qui se passe sur le réseau routier et entre autres sur l'incident survenu sur la 116 un peu plus tôt. J'entends

0: Le soleil se couche tranquillement. Un coucher de soleil à 18h09, ce sera fait. Il fera dodo. Ce soir, cette nuit, quelques nuages avec un minimum de 6. Demain, vendredi, de la pluie. Mais ce sera la seule journée d'une suite de soleil jusqu'à mercredi prochain à partir de samedi. Petit 6 degrés pour samedi, mais ensuite, le mercure grimpe jusqu'à 17, même lundi. Actuellement, c'est 11.
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0: 20 Est, sortie de Mortagne, on a véhicule en panne. La sortie est rétrécie pour cette raison. 136 Ouest, c'est terminé dans le tunnel Ville-Marie. 116 Est, je vous rappelle, il y avait un véhicule en feu là à la hauteur du chemin de Chambly. Ça compliquait joliment les choses. Je vais aller voir, jeter un œil, qu'est-ce que ça donne pour la 116 en ce moment. Laissez-moi voir ce que ça donne pour la 116. C'est encore difficile en ce moment. C'est encore au ralenti. Juste avant l'échangeur de la 30, je vous dirais depuis le boulevard Édouard, là, c'est toujours au ralenti dans le secteur. La 20 Est, intermittente du chemin du fer à cheval jusqu'à la rivière Richelieu. On hésite également juste avant le pont de la rivière Richelieu par la 20 Ouest. 30 Ouest, intermittent entre la 20 et la 116. 10 Est, c'est au ralenti à partir du boulevard Leduc jusqu'au chemin Bellerive. Le pont Mercier vers Montréal, c'est libre, mais en fait, en début de traversée, ce ne l'est pas. On a un bouchon sur la 132, sur la 138 également, qui perdure jusqu'au milieu de la traversée. Et en direction de la Rive-Sud, on est à Saint-Patrick. Ça se libère après la traversée, donc à la fin du pont. Pont Samuel de Champlain par Bonaventure, ça s'est amélioré. On ralentit à Gaétan-la-Berge par la 15. Le bouchon commence après la rue Saint-Patrick et se termine après l'île des Sœurs. Ça demeure au ralenti jusqu'au milieu du fleuve. Pont Jacques-Cartier vers Montréal, c'est lourd jusqu'à l'île Sainte-Hélène en direction de la Rive-Sud, intermittent du boulevard de Rosemont jusqu'à Ontario, mais le pont est libre. 14 minutes l'accès au pont tunnel Louis-Hippolyte Lafontaine par la 132 Est, 7 minutes l'accès par la 20 Ouest, c'est au ralenti dans le tunnel. De l'autre côté, bouchon entre Sherbrooke et le boulevard Châteauneuf et toujours une heure pour traverser sur la Rive-Sud. C'est long ce soir par le pont tunnel.
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1: Jay Scott et On My Way, excellente chanson que j'aime beaucoup dans votre radio allumée. C'est ce que vous venez d'entendre ce soir dans votre radio allumée. Vous aurez l'émission Hola avec Dominique Hudson à 20h, consacrée à la musique latine. Alors, si vous trouvez ça un petit peu froid et que vous vous ennuyez déjà de la chaleur, ce sera l'émission parfaite pour vous. Demain, on reçoit l'auteur, compositrice, interprète Noé Lira qui nous présente son tout nouvel album, Trilingue. Très, très hâte de vous la présenter si vous ne la connaissez pas. On se laisse avec Fouki qui va nous chanter Trop tard. Je vous souhaite une excellente soirée et on se retrouve pour la dernière de la semaine demain 16h. Bye bye tout le monde. Prenez soin de vous.

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1: L'agglomération de Longueuil donne son feu vert au règlement d'emprunt de 22,4 millions de dollars pour construire la nouvelle caserne d'incendie à Saint-Bruno-de-Montarville. Chartwell et EMD Bâtiments investissent 86 millions de dollars à Greenfield Park pour ajouter 218 appartements pour retraités à la résidence Chartwell Légende d'ici 2028. L'entreprise canadienne Activate s'implante au Québec en ouvrant au quartier 10-30 un centre de loisirs interactif comptant 14 salles de défis.
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2: 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La ville de Boucherville recherche une personne pour assurer l'entretien d'une patinoire spontanée au rond-point de la rue de la Rivière-aux-Pins. 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

mon nom est Dominique Hudson. Vous êtes dans l'émission Hola sur toutes les radios communautaires du Québec. Je vous diffuse le meilleur de la musique latine. J'ai envie de vous présenter aujourd'hui un artiste que j'adore qui s'appelle Maluma, mais en compagnie de plein d'autres artistes. Et on s'en va au Mexique en commençant avec Grupo Firme et Maluma. Voici Cada Quien. Avouez, vous allez voir, on se sent complètement sur la Quince Avenida à Playa del Carmen. Pourquoi pas? Fermez vos yeux. Vous y voyez-vous?